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2: Vous avez lu l'histoire de Jesse James ? Comment il vécu ? Comment il est mort ? Ça vous a plu, hein ? Vous en demandez encore ?

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2: Merci d'écouter RFI 7h à Paris, 5h, temps universel. RFI Matin, c'est parti. Bonjour Martin Guez.
3: Bonjour Paul-Vincent Spinelli, bonjour à toutes et à tous.
2: Votre journal pour commencer. Le Brésil, un tournant de son histoire et qui s'apprête à rejouer le match Lula-Bolsonaro.
3: Un match retour 4 ans après la victoire de Lula face à Jair Bolsonaro lors de l'élection présidentielle. Jair en prison, c'est son fils Flavio qui affrontera Lula dans les urnes aujourd'hui. Alors que 160 millions de Brésiliens sont appelés à voter pour des élections générales. Élections générales également en Bosnie-Herzégovine, pays des Balkans, toujours fracturé par les divisions communautaires, même 30 ans après la fin de la guerre dans le pays. L'armée fédérale éthiopienne qui reprend la ville de Mekele, la capitale du Tigré, aux mains des rebelles du TPLF, cela fait suite à plusieurs jours de combats entre les deux camps. Et puis enfin en France, Marine Le Pen, candidate du Rassemblement National à la présidentielle, continue de soutenir son bras droit Jordan Bardella, et ce malgré les accusations d'antisémitisme. Et puis l'opération Bibli en folie achève sa 3e édition des bibliothèques à la reconquête du jeune public.
2: Le Brésil sommeille encore avant une journée cruciale pour l'avenir.
3: 160 millions de Brésiliens attendus aux urnes tout à l'heure. Dans 6 heures précisément, les bureaux de vote qui ouvriront pour des élections générales, des citoyens appelés à choisir leur gouverneur, leur sénateur, leur député et surtout leur président. Ils sont 13 candidats, mais le scrutin devrait se jouer entre le sortant Lula et le candidat d'extrême droite Flavio Bolsonaro, fils de l'ex-président Jair Bolsonaro, qui est aujourd'hui en prison. Deux favoris donnés au coude à coude dans les intentions de vote, Marine de la Mossonnière.
4: Selon les derniers sondages, Lula et Flavio Bolsonaro sont au coude à coude, loin, très loin, devant les autres candidats. À 80 ans, le président sortant brigue un 4e mandat. Il met en avant le taux de chômage historiquement bas au Brésil, la réduction des inégalités et une inflation désormais maîtrisée, mais évite de s'étendre sur le ralentissement économique et l'insécurité dans le pays. Surtout, Lula se présente comme le garant de la souveraineté du Brésil face aux États-Unis. Donald Trump est un allié du clan Bolsonaro et après le Chili, le Pérou et la Colombie, Washington aimerait voir le plus grand pays d'Amérique du Sud virer à droite toute. Flavio Bolsonaro se dit plus modéré que son père, l'ancien président d'extrême droite Jair Bolsonaro, condamné pour tentative de coup d'État. Le sénateur de 45 ans promet d'employer la manière forte face aux criminels comme Nayib Bukele au Salvador. Il compte également redonner du pouvoir d'achat aux Brésiliens et lutter contre la corruption, alors qu'il est lui-même mis en cause dans l'affaire Banco Master, le plus vaste scandale financier de l'histoire du Brésil.
3: Et Marine de la Moissonnière, pour tout savoir des enjeux de cette élection présidentielle au Brésil, vous pouvez aussi retrouver l'analyse de nos confrères de la rédaction numérique de RFI à lire sur RFI.fr. Et puis le second tour de cette élection, si second tour il y a, est lui prévu le 25 octobre. Une autre élection en Bosnie, cette fois les citoyens, là aussi appelés aux urnes aujourd'hui, encore pour des élections générales et pour élire les responsables d'un véritable millefeuille institutionnel issu des accords de paix de 1995. Même si 30 ans après la guerre, les oppositions entre les communautés bosniaques, croates et serbes restent au cœur de la vie politique. Des élections qui riment avec division alors que les différents dirigeants nationalistes continuent d'attiser les tensions. Reportage à Sarajevo de notre correspondant Louis Seyer.
5: Impossible de leur échapper, les affiches de campagne sont partout sur les boulevards de la capitale bosnienne. Mais les multiples slogans ne semblent pas retenir l'attention des passants comme Sarah, une étudiante de 22 ans.
6: Oh, en Bosnie-Herzégovine, il faudrait tout changer. Il faudrait mieux protéger les femmes et davantage soutenir les étudiants. S'occuper de l'environnement, il faudrait tout changer.
5: Trois décennies après la guerre, les divisions communautaires ont été omniprésentes dans la campagne, comme à chaque élection. Pour Emir, 32 ans et au chômage, les priorité devrait être l'emploi et l'avenir du pays.
7: La plupart des débats portent sur la guerre, sur le passé. Les politiciens ne se préoccupent pas vraiment du présent, ni de l'avenir et de ce qu'il faut faire maintenant. J'espère que les choses vont s'améliorer un jour, mais je ne pense pas que cette élection change quoi que ce soit.
5: Tract à la main, Nermina, elle, tente de mobiliser ses concitoyens. Pour cette militante social-démocrate d'une cinquantaine d'années, le principal combat reste celui contre le clientélisme des partis nationalistes au pouvoir.
8: Nous sommes ici parce qu'on veut se battre contre la corruption. On veut l'égalité pour tous, les mêmes droits pour tous. Il faut en finir avec la corruption.
5: Ces frustrations poussent la jeunesse à partir. En 30 ans, la Bosnie-Herzégovine a perdu plus d'un quart de sa population. Elle ne compte plus aujourd'hui que 3 millions d'habitants. Louis Seyer, Sarajevo, RFI.
3: Et en Bosnie, les bureaux de vote qui viennent d'ouvrir, ils fermeront à 17h, temps universel. Les électeurs doivent désigner plus de 500 députés et de nombreux autres responsables, dont les membres de la présidence du pays.
2: Une autre élection se tenait, elle, hier en Lettonie.
3: Un scrutin législatif, cette fois, dans ce pays balte au nord de l'Europe, frontalier de la Russie, où le parti pro-européen du Premier ministre de centre-droit, Andris Kulbergs, est arrivé en tête des législatives selon les résultats partiels crédités de 36% des voix. Les nationalistes de Lettonie d'abord arrivent en seconde position avec 13%. Le parti pro-russe Pouvoir Souverain est crédité de 11%. L'enjeu pour le Premier ministre sortant est désormais de constituer une coalition dans ce pays de 2 millions d'habitants.
2: L'armée fédérale éthiopienne est entrée dans Mekele, la capitale du Tigré.
3: Mekele est désertée par les forces du TPLF qui s'était emparée de la région depuis le mois d'avril. Le Front de Libération du Peuple du Tigré qui avait établi son propre gouvernement régional et qui avait créé une administration parallèle à celle du gouvernement fédéral. Les combats faisaient rage depuis le 23 septembre et Marlène Panara, la reconquête de Mekele s'ajoute aux prises majeures des troupes fédérales ces derniers jours.
9: 10 jours après le déclenchement du conflit dans le nord de l'Éthiopie, la situation a basculé au Tigré. Hier, l'armée fédérale est entrée dans Mekele, la capitale de la région. La veille, des troupes alliées avaient repris le contrôle de l'aéroport de la ville aux mains des rebelles tigréens depuis le 23 septembre. Quelques heures avant l'entrée des soldats dans la ville, les troupes du Front de Libération du Peuple du Tigré et leurs dirigeants avaient fui en masse la capitale régionale. Le même jour, des scènes de pillage ont également été observées dans des magasins et certaines institutions régionales. D'après un chercheur souhaitant garder l'anonymat, l'entrée des fédéraux dans Mekele constitue une prise stratégique pour le gouvernement. Mais l'urgence sera désormais de répondre aux besoins humanitaires d'ampleur de tous les Tigréens, souligne-t-il. La population est épuisée et fait face en ce moment à un grave épisode de sécheresse. Si rien n'est fait pour rétablir l'assistance humanitaire, la situation sera catastrophique. En juillet, 922 000 personnes ont bénéficié d'une aide alimentaire au Tigré d'après FuseNet, un réseau d'alerte contre la famine. Marlène Panara, Addis Abeba, RFI.
2: Il est 8h07 à Tel Aviv où le soulagement a laissé place à la polémique.
3: Soulagement de voir les 166 passagers israéliens rentrer sains et saufs après cet acte terroriste selon l'enquête émirienne dans ce vol de la compagnie Fly Dubai mercredi lorsque le copilote omanais de l'appareil a tenté de s'emparer du vol en attaquant à la hache le pilote. Et cette polémique qui enfle donc en Israël. Comment cet homme aux antécédents d'islamiste radical a-t-il pu se retrouver aux commandes de l'avion? Les premiers éléments de l'enquête pointent en tout cas de lourdes défaillances dans le système de surveillance, y compris en Israël. Correspondance à Jérusalem, Michel Paul.
10: La loi ici est formelle. Les compagnies aériennes doivent transmettre la liste complète des équipages 48 heures avant l'atterrissage. Et les autorités israéliennes avaient bien reçu celle du vol Fly Dubai. Mais sur le terrain, la chaîne de contrôle n'a pas fonctionné. Le ministère des Transports affirme ne pas avoir les outils de renseignement nécessaires pour enquêter sur les équipages étrangers, tandis que le Shin Bet, le service de sécurité intérieure, se défausse en rappelant qu'il n'est mandaté que pour les compagnies israéliennes. Quant au renseignement extérieur, le Mossad, aucun protocole de transmission automatique ne lui aurait été activé. Résultat, les signaux d'alerte sur Amam El Amami, le copilote écarté d'Oman Air pour radicalisation djihadiste et refoulé par la Royal Air Maroc, sont totalement passés sous les radars. Une faille béante reconnue jusqu'au sommet de l'État, alors que plusieurs députés réclament déjà l'ouverture urgente d'une enquête parlementaire. Michel Paul, Jérusalem, RFI.
3: Et le Premier ministre israélien Benjamin Netanyahou a lui invité hier en tant qu'hôte d'honneur Smit Machar à se rendre en Israël. Le pilote indien de l'appareil qualifié de héros, lui qui est pour l'instant soigné aux Émirats Arabes Unis. Aux États-Unis, Frank Strada, le chef de l'administration pénitentiaire du Tennessee, a annoncé sa démission après le scandale de cette exécution ratée. Celle de Christa Pike, première femme condamnée à mort depuis plus de 200 ans dans cet état du sud des États-Unis. Christa Pike qui a survécu à l'injection de 2 doses létales cette semaine. Cette femme de 50 ans est toujours inconsciente et placée sous assistance respiratoire. Une affaire qui a choqué l'opinion publique mondiale. Le gouverneur de l'État du Tennessee qui a exigé une enquête indépendante et qui a suspendu toute exécution jusqu'à nouvel ordre.
2: En France, Marine Le Pen tient son cap et réaffirme son soutien à Jordan Bardella.
3: Pas question de lâcher la seconde moitié de son ticket. La candidate à la présidentielle qui entend faire de Jordan Bardella son premier ministre, si elle remporte l'élection présidentielle l'an prochain. Et peu importe si Mediapart a publié cette semaine des documents accablants pour le président du parti, authentifiant auprès de Meta et auprès du site Justice des écrits antisémites tenus entre 2013 et 2015. Ce qui n'a pas empêché Marine Le Pen de renouveler son soutien aujourd'hui dans les colonnes de la Tribune Dimanche à Jordan Bardella. Valérie Gasse.
11: Les mots de Marine Le Pen sont sans ambiguïté. Sollicitée par la Tribune Dimanche, elle affirme « J'ai totalement confiance en Jordan ». La candidate, qui était restée silencieuse depuis la publication d'un deuxième article présentant les captures d'écran des messages antisémites et des éléments d'authentification les reliant à Jordan Bardella, garde donc le cap choisi depuis la publication des premières révélations de Mediapart, faire bloc avec celui qu'elle veut nommer à Matignon en cas de victoire à l'élection présidentielle. Son poulain qui nie toutes les accusations et affirme que les documents produits par Mediapart sont des faux. Une stratégie de défense qui ne convainc pas les adversaires du RN. De Gérald Darmanin à Olivier Faure en passant par Édouard Philippe, tous ont estimé que Jordan Bardella était vraisemblablement l'auteur des écrits, mais qui pour le moment ne fait pas baisser la candidate dans les sondages. À ce stade, Marine Le Pen ne lâche pas Jordan Bardella. Ils seront d'ailleurs ensemble mardi prochain pour présenter lors d'une conférence de presse la trajectoire budgétaire de la candidate.
3: La précision signée Valérie Gasse.
2: Jeu 7 et match, ce n'est pas du tennis, mais du football. L'Argentine, comme l'Angleterre, en passe 7 à leurs adversaires.
3: Rien que ça, quasiment des scores de rugby. Paul, 7-0 pour les Trois Lions face à la Croatie en Ligue des Nations. 7-0 aussi pour l'Albicéleste en match amical face au Burkina Faso. Les vice-champions du monde sans pitié pour les étalons. Des étalons rajeunis et épuisés par un interminable voyage pour rejoindre le stade monumental de Buenos Aires, balayé donc par les joueurs de Lionel Scaloni qui évoluait sans Lionel Messi. L'icône argentine qui disputera son dernier match avec la sélection mercredi face au Bénin. L'Argentine qui portera pour l'occasion un maillot spécial en hommage.
2: Fin des biblis en folie, opération séduction dans les bibliothèques françaises.
3: C'est un temps de redonner le goût de lire. Plus de 15 000 bibliothèques françaises ouvrent leurs portes ce week-end, dont la BNF, la Bibliothèque Nationale de France, refuge bien connu des étudiants en période de révision, qui devient le temps d'un week-end, un véritable atelier d'édition pour faire découvrir aux plus jeunes l'univers du livre. La BNF, où s'est rendue Carlotta Morteo.
12: Délicatement, ça va coller un peu. Peut-être.
13: Rouleau d'encre noire à la main, ces enfants de 7 ans découvrent les gestes des premiers imprimeurs. Dans de petits casiers en bois, ils alignent des lettres en plomb.
14: La case, c'est la boîte dans laquelle on va disposer les caractères mobiles métalliques.
15: Moi, j'ai écrit ouf.
14: Avant, on leur a expliqué tout le principe, notamment le principe de composer à l'envers pour que ça imprime à l'endroit.
13: Direction ensuite la presse avec sa grande roue, version miniature de la machine typographique de Gutenberg qui a révolutionné la diffusion des livres.
14: Et maintenant, tu tournes dans ce sens-là. Vas-y.
13: À l'heure des écrans, la Bibliothèque nationale de France veut transmettre l'amour du papier et inscrire très tôt l'idée que la bibliothèque est un espace ouvert et ludique.
16: Il y a les livres, mais il y a aussi tout ce qui sert à diffuser le savoir, la culture. Donc ça peut passer par des films, par de la musique.
13: Anne-Elisabeth Buxtorf est directrice des publics à la BNF.
16: Les bibliothèques ont fait un effort énorme de développement et d'adaptation de leur offre documentaire et puis toutes les animations, les ateliers, les services, l'apprentissage des langues.
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1: Le club de l'amitié de la Salvetat Saint-Gilles vous attend pour le thé dansant avec Sylvie Noge. Ce dimanche 4 octobre, salle Bourivian, de 14h30 à 19h, ouverture des portes à partir de 13h30. Prix d'entrée 10 euros, consommation non comprise, buvette et restauration sur place. Récolte solidaire au profit de l'association Camion Douche qui aide et accompagne sur le plan individuel les personnes en situation de pauvreté, d'isolement et d'exclusion. Cette récolte solidaire aura lieu du 5 au 10 octobre à l'école de musique A2M de Grenade-sur-Garonne. Déposez vos dons dans les boîtes prévues à l'accueil de l'école de musique. Les besoins actuels, brosse à dents, rasoir, shampoing, tous les dons comptent, même les plus petits. Plus d'informations sur le site www.lecamiondouche.com. L'association Actes en rue organise la 9e édition du festival de spectacles de rue de l'Ouest toulousain La Mécanique du Rire du vendredi 9 au dimanche 11 octobre. Venez découvrir de nombreux spectacles et animations dans les rues de Pibrac. Participation libre après chaque spectacle mais nécessaire car c'est le moyen de rétribuer les artistes et les techniciens. Retrouvez les emplacements sur scène et le plan des rues et également la programmation sur le site internet www.lamecaniquedurire.com. Nouvelle exposition libre et gratuite au sein de l'espace Halles et Arts de l'Office de tourisme de Grenade-sur-Garonne. Tout au long du mois d'octobre, une exposition de peintures acryliques avec différentes techniques de l'artiste Léa Damadio, intitulée Harmonie en mouvement. Une matinée rencontre est également organisée le samedi 10 octobre de 10h à 12h30 pour échanger avec cette peintre. Plus d'informations sur le site internet www.tourisme.autolosan.fr ou bien par téléphone au 05 61 82 93 85 05 61 82 93 85. Information, pas d'exposition à l'espace Aléar de Grenade-sur-Garonne sur le mois de novembre, exceptionnellement pour cause de travaux, réouverture des expositions dès le mois de décembre. Vie de jardin à Lévignac le dimanche 11 octobre, organisé par l'association Terre de Save, sous la halle de Lévignac de 9h à 17h. Vie de jardin réservée aux particuliers. Inscription avant le 4 octobre. Renseignements au 07 83 98 11 08. 07 83 98 11 08. Buvette et pâtisserie sur place. L'association Trait d'Union vous invite au loto des aînés de la Save le dimanche 11 octobre, 14h30 à la salle des fêtes de Saint-Matan. Au programme 14 parties, un gros lot de 300 euros, des bons d'achat également, d'autres nombreux lots à gagner. Tarif 2 euros le carton, 11 euros les 6, 16 euros les 12 plus carton de la chance. Numéro fétiche, tombola, gâteau et buvette sur place.
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2: Un autre monde.
3: Un autre monde, réalisé par le journaliste nomade Richard Federman. Aujourd'hui, voir avec les doigts.
4: C'est la troisième fois, je suis peut-être arrivé à la rouler cette cigarette.
5: Vous arrivez à voir quand même ou à sentir ?
4: Non, je vois plus du tout, j'ai plus que la lumière. Ben, j'ai trois teintes. suivant la luminosité, c'est-à-dire que quand je suis en plein soleil, par exemple, je suis pas dans le noir, je suis dans le blanc. Sinon, c'est gris ou noir. Autrefois, et à cette époque-là, je disais que je voyais pas, et c'est là que je m'aperçois que je voyais un petit peu.
5: Mais vous avez déjà vu avant?
4: Oui. Oui, c'est une maladie génétique qui m'a attaqué la vue. Il y a de ça 2 ans maintenant. C'est descendu en pente douce, mais c'est descendu.

0: fait quoi dans la phase où on voit la vue disparaître? Qu'est-ce qu'on se dit?
1: Oh bah, je suis passé par tous les cycles traditionnels, pourquoi moi? Et puis après, on a un choix, en fin de compte, qui est assez binaire. C'est soit on se met sur son canapé, on se lamente et puis on bouge plus. Et puis soit on se dit, en fin de compte, j'ai une famille à nourrir et puis je vais me battre et puis je vais découvrir un autre monde. C'est-à-dire vivre avec cette cécité, mais essayer de ne pas la voir comme une ennemie. Et puis de trouver d'autres sensations, quoi. De toute façon, quelque part, je dis ça dans l'absolu, mais quelque part, bien sûr, qu'on aurait préféré rester comme avant. Mais quel autre monde? En fin de compte, on s'aperçoit qu'on peut très bien vivre, qu'on peut avoir des joies, des sensations, et que la vue, c'est pas une finalité, même si celle-ci prend le dessus sur tous les sens, quoi. Comme je dis souvent comme preuve, c'est on va à un concert. Pourtant, un concert, c'est de la musique. Donc, normalement, on devrait dire on va écouter un concert. Maintenant, on va voir un concert. Comme quoi, l'œil prend le dessus sur... Donc après, faut pallier, faut s'adapter au déplacement, à être mieux organisé. Pour un garçon, c'est dur.
0: Pourquoi?
1: Oh, parce qu'on est quand même bordélique dans l'ensemble. Sauf que là, si je le suis, je mets une demi-heure à chercher tous mes trucs. Donc,
0: Ah oui, justement, comment vous faites quand vous perdez les clés ou vous cherchez un papier c'est quoi votre préoccupation?
1: Mes clés, oui, ça m'arrive. Mais alors, les clés, c'est difficile pour un non-voyant. Parce qu'on a beau mettre le doigt et puis repérer la serrure. Des fois, je passe un bout de temps dans les serrures. Les serrures, c'est compliqué. Mais autrement, non. Mais ça va être même dans votre sac. Vous allez mettre, un thermos, n'importe quoi. Et puis, il n'est pas à sa place. Alors, d'habitude, vous ouvrez le sac en grand, vous regardez. Et puis, en 15 secondes, c'est fait. Là, il faut y aller avec les mains, il faut tâter. Donc, ça agace. Mais bon, on s'y fait. Après, on se dit, ça, j'y mets là. OK, j'y bouge plus. Et puis, ici, j'ai rencontré des gens aussi formidables qui m'ont bien aidé aussi.

0: souvent, comme je dis, quand vous rentrez dans une pièce, vous voyant, comme je l'étais avant, on regarde le volume de la pièce, on regarde au général. Bon, et après, l'œil va s'attarder sur des détails. En tant que non-voyant, on va avancer, on va dire, tiens, là, il y a une chaise, là, il y a un truc, là. Et puis, c'est les détails qui vont nous créer l'effet général dans notre tête. Vous voyez ce que je veux dire? Donc, ouais. On marche à l'envers, en fait. Donc, ça, c'est une sensation qui est bizarre, les premiers temps. On se dit, mais merde, je suis en train de repérer une chaise, mais je sais pas comment est fichue la pièce. Mais n'empêche qu'on s'est dit, bah tiens, il y a une chaise ici, à ma droite, par exemple. Et donc c'est marrant, et puis tout doucement, on s'aperçoit que notre esprit est en train de construire la pièce dans notre tête, avec les éléments que tu donnes, justement, avec ces détails, quoi. Donc les premiers temps, c'est un peu déstabilisant, puis après, bon, bah on se dit, bon, ok, c'est le système qui me permet. Alors là, c'est peut-être pas, il y a peut-être que d'autres aveugles ont d'autres systèmes.
1: C'est un journaliste.
0: Hein. Ça, je peux pas.
1: C'est un journaliste.
0: Non,
1: là c'est moi qui ai dansé.
2: On a pas le temps, Issa. Allez,
1: moi aussi j'ai dansé.
0: Ah bah c'est gentil. Mais ça t'a fait plaisir?
1: Oui. Elle était bien, votre chanson.
0: Ah bah c'est ça,
2: ah,
0: c'est
2: bah,
0: gentil.
2: Tant mieux. Allez, on descend. On a pas le temps.
1: Mais le monsieur qui est à côté de nous, il a pas voulu nous laisser danser.
2: Oui, bah oui, on n'a pas le temps.
0: Bah oui, mais il faut qu'il fasse son boulot aussi.
2: Exactement.
0: Merci bien. Oh, ici je suis rarement seul, j'ai beaucoup d'étrangers qui viennent, qui sont intéressés. En plus, moi je joue de l'accordéon français.
3: Quels sont les morceaux que vous aimez jouer le plus?
0: Bach, bien sûr. Et puis autrement, j'aime beaucoup tout ce qui est. Ce qu'on appelle musette swing, c'est-à-dire Joe Priva, Tony Morena, des choses comme ça, des valses qui sont un peu jazzy, quoi. D'autrement, mais même les Piaf, tout ça, j'aime beaucoup. De toute façon, tout le répertoire que j'ai choisi, il faut aussi qu'on aime, quoi. Si on n'aime pas, c'est pas la peine d'y jouer, quoi. On n'y arrivera pas, quoi.
3: Pourquoi?
0: Parce qu'on y met son âme dedans. C'est comme tout ce qu'on fait, quoi.
3: Et c'est quoi mettre son âme dans quelque chose qu'on aime faire?
0: C'est s'impliquer vraiment, quoi. Essayer de jouer avec le maximum des sentiments proches de ce que raconte l'histoire. Même si souvent il y a une question d'amour, c'est ce qui fait marcher un peu le monde. Même si il est un peu dévalué par moment. Oh, là, on a des écrivains qui ont écrit pour nous. Notamment dans Les Justes, où il dit « L'amour, c'est tout donner sans espoir de retour ». Je trouve que la formule est bonne. Notre ami Sartre avait tapé fort, mais...
3: Vous croyez que c'est... On reste triste si on n'a plus rien en retour? Le fait de donner, c'est...
0: Ah non, mais ça enrichit de donner aussi. C'est ça le truc. C'est comme lorsqu'on on donne la vie à un enfant, je veux dire. On lui donne la vie, mais c'est parce que lui, il va savoir la prendre et la bonifier qu'on va être heureux. C'est pas de lui donner la vie en tant que tel. La vie en tant que tel, bon, voilà, c'est pas... Ça reste un élément parmi tant d'autres, quoi.

Mais c'est l'une des choses qui m'a le plus choqué les premiers temps que je suis arrivé là, j'étais encore voyant. Là, ce sont des sœurs qui sont là. Et de voir ces femmes qui vous disent, voilà, je suis comme ça. J'ai des défauts, j'y travaille, mais je suis comme ça, sans paravent. Et les premiers temps, quand on est dans la vie active, on se dit, mince, j'ai du boulot sur moi. C'est marrant, hein. C'est un truc qui m'avait beaucoup, beaucoup marqué, les premiers temps. De voir cette simplicité, de dire, voilà, je suis comme ça. On aimerait être le plus beau, le meilleur. C'est normal. Mais on s'aperçoit très vite que il y en a qui sont plus doués pour certaines choses. Et puis il y en a qui sont plus beaux, il y en a qui sont plus intelligents. Mais il faut trouver sa place et s'accepter tel qu'on est. Mais là, il y a du boulot. Hein. Ouais, chacun a sa place. Ouais. Et puis chacun a le mérite d'être lui-même. C'est ça qui est beau, en fait. De dire, les autres sont peut-être mieux de tel truc ou de tel autre, mais moi, je suis unique, je suis seul. Mais je veux dire, c'est un travail sur soi. Et c'est vrai que l'instrument me permet ça aussi. C'est par moments, quand il y a du passage, mais que personne ne vient me voir ou un truc comme ça, il y a des moments d'introspection. On gratte un peu, on jette. On se dit, tiens, ça, je l'ai fait, j'aurais pas dû le faire. C'était moyen joli. Donc, comme je dis, ça permet de nettoyer l'intérieur. Voilà, tout à l'heure, je ne sais pas si vous avez vu, mais il y a un monsieur qui vient, qui est simple, qui est handicapé. Bon, il vient, il me dit, je vais faire ça aujourd'hui. Puis après, il revient, puis il me dit, j'ai fait ça. Enfin, bon, il m'explique sa journée. Alors, il y a plein de gens qui me disent, mais t'en as rien à faire. Je dis, ouais, mais il est beau. Et on a envie de. Il est content. On discute 5 secondes, il est content. En fin de compte, il en faut peu. Si on regarde bien, il nous en faut peu pour être heureux. On cherche toujours un idéal qui sera inatteignable. Et quand bien même on viendrait à l'atteindre, on ne serait pas heureux parce qu'on aura remis la barre encore au-dessus. Donc, aucun intérêt. Autant profiter au maximum de ce qu'on a, quoi. Je sais ce que j'ai. Je sais ce que j'ai, je sais ce que je veux plus. Ce que je veux plus, c'est passer à côté de ma vie justement pour de l'avoir. Que ce soit un avoir psychologique, que ce soit un avoir une livresque ou. Non. C'est aller piocher lorsque j'en ai besoin. Et faire grandir et progresser dans des secteurs qui m'intéressent. Et puis le jour où ils ne m'intéressent plus, je les pose, j'en prends d'autres. Je veux dire, c'est ce qui nous construit en fin de compte. C'est ces choix qu'on fait tout au long de notre vie. Les choix qu'a fait le voisin étaient bien pour lui, mais ce n'est pas les nôtres et vice versa. C'est ce qui fait justement notre authenticité et ce qui est beau en l'homme. Cette unicité.

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2: L'heure d'un nouveau journal avec vous Martin Guez et à la une Martin, ces élections générales aujourd'hui au Brésil avec en point d'orgue l'élection présidentielle.
4: Et oui, 160 millions de Brésiliens appelés ce dimanche à choisir leur gouverneur, leur sénateur, leur député et leur président. Ils sont 13 candidats mais le scrutin devrait se jouer entre le sortant Lula et le candidat d'extrême droite Flavio Bolsonaro, fils de l'ancien président Jair Bolsonaro et qui compte récupérer l'héritage politique de son père. Élection générale donc au Brésil, appel à la grève générale en Espagne, des dizaines de milliers de personnes rassemblées derrière cette banderole dans les rues de Madrid, la capitale espagnole, où les manifestants sont venus dire leur colère après le rejet par le Parlement de plusieurs mesures censées endiguer la crise du logement dans le pays. Nous serons ensuite dans l'océan Indien, à Maurice d'abord, avec ses soupçons de traite d'êtres humains, et puis à Mayotte, où les coupures d'eau deviennent invivables pour les habitants. Et puis en fin de journal, un match de football très politique et déjà très tendu entre l'Irlande et Israël. La conférence de presse d'avant-match a tourné court.
2: Lula Bolsonaro, acte 2, le Brésil à l'heure du vote.
4: Et si ce n'est pas lui, c'est donc son fils, Jair Bolsonaro, président du Brésil de 2018 à 2022. Battu dans les urnes il y a 4 ans par Lula, purge actuellement une peine de prison de 27 ans pour tentative de coup d'État. Lui qui n'avait pas voulu rendre le pouvoir lors du précédent scrutin présidentiel. C'est donc son fils Flavio, sénateur de 45 ans, qui reprend le flambeau du bolsonarisme avec les mêmes méthodes que son père et un gigantesque défilé de motos dans l'État de Sao Paulo pour clore sa campagne. Donné au coup d'à-coup dans les sondages face à Lula pour l'élection de tout à l'heure, Flavio Bolsonaro séduit en tout cas les électeurs autrefois de son père, notamment ceux de Rio de Janeiro, où il a tenu l'un de ses derniers meetings et où s'est rendue notre correspondante au Brésil, Sara Cozzolino.
5: Pour son dernier jour de campagne, Flavio Bolsonaro a choisi le même t-shirt que son père portait quand il a été poignardé en 2018. Le fils représente un bon compromis pour Rodrigo.
6: Il n'a pas perdu l'essence de la droite, mais il incarne le changement sans commettre les erreurs que son père a commises par le passé.
5: Son apparence plus modérée ne convainc pas pour autant tous les électeurs. Davi, 21 ans, a été refroidi après les dernières polémiques et scandales de corruption.
7: Moi, je préfère Jair, mais je veux croire que derrière Flavio, il y aura l'ombre de son père, en qui j'ai davantage confiance. Si Flavio aura bien mon vote, c'est surtout contre l'autre candidat.
5: Le rejet de Lula mobilise toujours autant les bolsonaristes, un mouvement conservateur qui va bien au-delà de la famille Bolsonaro, selon Rogério.
8: Je suis sûr que la droite élira beaucoup de députés et de sénateurs. Mon rêve, c'est que la majorité de l'Assemblée et du Sénat soit à droite pour pouvoir combattre la gauche.
5: Car les Brésiliens voteront également ce dimanche pour élire les gouverneurs, sénateurs et députés qui influenceront l'avenir du pays aux côtés du président. Sara Cozzolino, Rio de Janeiro, RFI.
4: Et des élections générales qui débutent dans un peu moins de 4 heures au Brésil. 160 millions de citoyens sont donc appelés aux urnes. Et si aucun des 13 candidats à la présidentielle n'atteint les 50%, un second tour se tiendra le 25 octobre. On votait déjà hier en Lettonie, au nord-est de l'Europe, pays balte membre de l'Union européenne et pays frontalier de la Russie, où les partis populistes et pro-russes ont fait une percée lors de ces législatives. Insuffisant cependant pour contester l'actuel Premier ministre de centre-droit pro-ukrainien, pro-européen, Andris Kulbergs. Sa formation arrive en tête du scrutin selon les résultats partiels. Crédité de 36% des voix, Andris Kulbergs qui doit maintenant passer des alliances pour former une coalition à même de gouverner ce pays de 2 millions d'habitants.
2: Des élections qui pourraient arriver plus vite que prévu en Espagne.
4: La classe politique est sous la pression de la rue après ces manifestations monstres hier dans le pays, à Palma de Mallorca, à Valence, à Santander, à Tolède et surtout à Madrid. 500 000 personnes venues dire leur colère face à la crise du logement que traverse l'Espagne selon les syndicats. 70 000 selon les autorités. Une mobilisation en tout cas massive après le rejet par le Parlement de mesures du gouvernement de Pedro Sanchez pour lutter contre la crise du logement. Le Premier ministre espagnol qui pourrait sortir gagnant de la séquence, lui pourtant contrarié ces dernières semaines par la crise migratoire à Ceuta et par des affaires de corruption qui touchent son cercle familial. Un calendrier qui pourrait finalement être favorable à Pedro Sanchez, c'est ce qu'estime Benoît Pellistrandi, historien spécialiste de l'Espagne.
9: le jeu électoral s'est brutalement ouvert, alors qu'en effet, il y a un mois, la question de Ceuta et la question de la corruption occupaient le devant de la scène médiatique et le débat politique tout entier. Pedro Sanchez a le sentiment qu'il peut avoir là un levier pour une campagne électorale qu'il espère gagnante. S'il se dit que la question du logement, qui est une question concrète et qui depuis 2-3 ans est en tête des préoccupations des Espagnols, permettra effectivement de ne plus parler des scandales de corruption, que par ailleurs, si les élections ont lieu le 29 novembre, le jugement qui devrait concerner son épouse Begoña Gómez n'aura pas eu lieu, il y aura la présomption d'innocence, et donc il pense qu'il peut faire une campagne électorale très dynamique et sur laquelle effectivement il arguera de l'absence de condamnation pour dire que toutes les affaires de corruption ne sont que des mensonges et des complots montés par la droite médiatique. Donc l'argumentaire est prêt.
10: Des propos recueillis par Sofia Katsenkova.
2: C'est une enquête choc publiée par le New York Times qui dévoile les coulisses de la vente de Lukoil, l'une des plus grandes entreprises russes.
10: Et les fleurons de la production russe de pétrole en passe d'être vendus par Vladimir Poutine à des proches de Donald Trump. Le quotidien new-yorkais dévoile que les émissaires du président américain Jared Kushner et Steve Witkoff ont mené des négociations parallèles avec Moscou lors des pourparlers pour mettre fin à la guerre en Ukraine. Les détails depuis Washington avec Karine Auton.
11: Le réseau est intriqué, mais pas si compliqué à comprendre. Des hommes d'affaires américains ou des pays du Golfe qui ont déjà soit financé les campagnes de Donald Trump, soit investi dans des entreprises appartenant à ses enfants ou à Steve Witkoff, seraient les principaux bénéficiaires de cette cession de Lukoil. Ce serait une transaction colossale qui porte tant sur des champs pétroliers au Cameroun, des raffineries en Europe ou des stations-service dans le New Jersey. Cela soulève bien entendu de nouvelles questions sur les conflits d'intérêts, mais Jared Kushner et Steve Witkoff ont déjà fait valoir que la perspective de rétablir des liens économiques avec l'Occident pourrait en fait pousser Vladimir Poutine à faire des compromis sur l'Ukraine. Et la vente de Lukoil, selon des sources proches du dossier, serait l'une de ces opérations. Le président russe a évoqué cet accord lors de sa dernière rencontre avec les négociateurs le 5 septembre dernier. Il doit encore le valider. L'administration Trump y voit, elle, un moyen de se réconcilier avec le Kremlin tout en faisant baisser les prix mondiaux de l'énergie. Il ne lui restera plus à elle qu'à lever ses sanctions sur ses actifs pétroliers russes. Karine Auton, New York RFI.
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2: À Port-Louis, il est 11h07. Port-Louis, la capitale de Maurice.
10: Où 242 interpellations pour séjour irrégulier ont eu lieu depuis le début de l'année, selon les autorités mauriciennes. En grande majorité, cela concerne des ressortissants malgaches et derrière ces arrestations, des soupçons d'exploitation, voire de traite d'êtres humains, Aurélie Couman.
12: Il s'agit de 153 hommes et 89 femmes malgaches qui ont été arrêtés à Maurice depuis janvier, selon les autorités mauriciennes. Le parcours est souvent le même. À Antananarive, un intermédiaire promet un emploi contre une forte somme. Le candidat part avec un visa touristique. Sur place, il ne trouve pas le travail promis, ou alors c'est un travail au noir. Le visa expire, le travailleur devient clandestin et ne peut plus se plaindre. Contactée par RFI, une avocate spécialisée en droit humain souhaitant rester anonyme invoque le protocole de Palerme. Selon cet accord international de l'ONU, une personne à qui on a menti sur le travail qu'il attend peut être reconnue victime de traite. Pour l'avocate, c'est donc à l'État malgache de protéger ses ressortissants en collaboration avec l'Organisation internationale pour les migrations. En 2024, le Bureau national de lutte contre la traite a recensé plus de 120 victimes malgaches dans de nombreux pays où ils s'étaient expatriés. Travail domestique, travail forcé, esclavage moderne, mariage forcé, ces quatre formes représentent près de 8 cas sur 10. Malgré ces cas, Maurice, elle, veut recruter davantage de malgaches. Selon son ministre du Travail, la demande devrait encore augmenter. Aurélie Couman, Antananarive, RFI.
10: Et puis Paul, toujours dans l'océan Indien, cette crise de l'eau à Mayotte, département français où les coupures d'eau se multiplient, les robinets restent secs 4 jours par semaine, ce qui provoque la colère des Mahorais qui ont tout simplement décidé de ne plus payer leur facture d'eau. Des impayés qui atteignent 40 millions d'euros de manque à gagner pour l'entreprise chargée de sa distribution, Lisa Morisseau.
13: Depuis décembre 2024, celui qu'on appellera Assadi ne paye plus ses factures d'eau. Par ce geste, il entend protester contre un service public qu'il estime défaillant.
14: Ce qui m'a amené à ne pas payer la facture d'eau, c'est d'abord on nous dit de ne pas la boire. Donc une eau qu'on ne peut pas boire n'est pas facturable, selon la loi.
13: Il refuse également de payer à cause des multiples coupures. Deux jours sur trois, l'eau ne coule pas au robinet.
14: Quand on n'arrive plus à me garantir une continuité de distribution d'eau, je ne peux pas payer cette eau-là. Et normalement, dans la loi, ils n'ont pas à facturer cette eau-là.
13: La délégation de services publics de la Société Mahoraise des Eaux touche à sa fin. Mais pour l'instant, le syndicat des eaux de Mayotte ne trouve pas de repreneur. En cause, les 40 millions d'euros de factures impayées. Saïd Manrifa Ibrahima, le président du syndicat.
15: La question des impayés pèse énormément.
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0: Bonjour à tous, bonjour Jacques. Nous voici de nouveau pour vous faire écouter votre émission Plein Feu sur l'accordéon.
1: Bonjour à tous, bonjour Jean. Nous commençons aujourd'hui avec la marche des Gaulois, jouée par Alain Musichini.

0: Sagan était dans le titre du morceau que venait vous interpréter Jean Courty.
1: Place au tcha-tcha-tcha avec Faut rigoler, joué par Ludovic Beyer.

0: Bourrasque était dans le titre de la valse, interprétée par Éric Bouvel.
1: Et nous écoutons Espanacani, un passe-double joué par Jacques Vlecken.

0: Revoilà le chanteur chanté dans le titre du morceau qui vient de vous interpréter Bénédicte Grimal.
1: Retour à la valse avec Volubilis, joué par David Rivière.

0: Volubilis par David Rivière.
1: Et voici le rendez-vous de ces enfants. C'est un fox interprété par Marielle Roy.

0: Eh bien, c'était les rendez-vous du Télensant, interprétés par Marielle Roy.
1: Et nous écoutons L'Insouciante, une valse jouée par Jacques Demers.

0: La tempête était dans le titre du morceau, interprété par Jean-Louis Nothomb.
1: Place au Boléro avec Juillet à Handaï, joué par Gérard Lamolère.

0: C'était Juillet en Daille par Gérard Lamolère.
1: Et voici le bal de la marine, une valse interprétée par Patrick Romain.

Vous avez entendu le bal de la marine, interprété par Patrick Robin. Eh bien, nous continuons par Almeria, morceau interprété par notre ami Jacques Guillemin.

0: Eh bien, vous avez entendu Almeria, Paso Doble, interprété par Jacques Guillemin.
1: Nous passons au Charleston avec Zinzin Musette, joué par Nicolas Massoutier.

0: Zinzin Musette par Nicolas Massoutier.
1: Et voici Carnaval, tango, interprété par le duo Jacques Guillemin et Jacques Demers.

0: Car la valse est dans le titre du tango que vous avez interprété le duo Jacques Guillemin et Jacques Devers.
1: Retour à la valse avec Andrea, joué par Jean de

0: Andrea par Jean Delon.
1: Et nous continuons avec Tango pour Claude, morceau jazz interprété par Richard Galliano.

0: Tango Fourcade, c'est dans le titre du tango qui vient de vous interpréter Richard Galliano.
1: Et nous terminons l'émission d'aujourd'hui avec Espoir Valse, joué par Eric Bouvel.

0: Eh bien, chers auditeurs, votre émission d'aujourd'hui se termine. Donc, je vous souhaite une bonne journée. Je vous dis à très bientôt. Et je te dis salut, Jacques.
1: Salut, Jean. Et bonne journée à tous.
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4: Charlotte de Rouen.
3: Au Brésil, 158 millions d'électeurs appelés à désigner leur prochain président. La course se joue entre le sortant Lula et le fils de l'ex-chef d'État Flavio Bolsonaro, deux candidats qui portent des programmes radicalement opposés. Élection générale également en Bosnie, un scrutin dans un contexte particulier marqué par des divisions communautaires héritées de la guerre des années 90. En Corée du Sud, les gérants de cafés dans le viseur des autorités, leur transmission constitue une niche fiscale à laquelle elles veulent s'attaquer. Et puis du football, Sénégal-Comores, la rencontre se joue à Marseille ce dimanche, un match qu'attend avec impatience la diaspora comorienne. Reportage dans la cité phocéenne à la fin de cette édition. Au Brésil, les bureaux de vote ouvrent dans une heure. Premier tour de l'élection présidentielle. Le président sortant de gauche, Lula, 80 ans, brigue un nouveau mandat. Son principal rival, c'est le fils de l'ancien président, Jair Bolsonaro, le sénateur Flavio Bolsonaro. Deux candidats, deux visions du Brésil que tout oppose, et notamment leurs programmes économiques, Pierre-Olivier.
5: Les deux candidats ne partagent rien, si ce n'est un même défi économique à résoudre, le déficit public colossal du Brésil. La dette du pays vient d'atteindre son plus haut niveau depuis 5 ans. Alors comment remonter la pente? Deux stratégies s'opposent totalement. D'un côté, Lula promet de réduire le déficit en taxant davantage les hauts revenus, en supprimant les niches fiscales et en multipliant les investissements publics. Avec une ligne rouge, ne pas toucher aux dépenses sociales et aux droits des travailleurs. Face à lui, Flavio Bolsonaro, le fils de Jair, propose une véritable cure d'austérité. Réduction massive du nombre de fonctionnaires et de leurs avantages, suppression de ministères, privatisation, baisse des dépenses publiques et assouplissement du droit du travail. Mais là où les deux candidats se retrouvent, c'est sur le flou de leur programme concernant les dépenses précises qui seront supprimées ou les impôts qui seront augmentés. Le sujet du déficit est en tout cas la priorité économique du Brésil. Il emprunte actuellement à des taux d'intérêt proches de 14%, parmi les plus élevés au monde.
3: Pierre-Olivier du service économie de RFI. Le chancelier allemand Friedrich Merz en visite en Ukraine. Une visite imprévue au moment où la capitale ukrainienne est menacée de frappes d'ampleur par la Russie. Un pont qui avait été attaqué hier à Kiev a de nouveau été visé. Deux des 8 ponts que compte la capitale ukrainienne ont été touchés ces derniers jours, provoquant de gigantesques embouteillages. En Lettonie, sans surprise, le Premier ministre sortant arrive en tête des élections législatives. Le parti d'Andris Kulbergs a obtenu 35% des voix selon des résultats provisoires. La Lettonie devrait donc rester sur sa ligne et continuer à soutenir l'Ukraine. La question de la sécurité du pays frontalier de la Russie a largement dominé les débats pendant la campagne. En Bosnie, les électeurs votent ce dimanche pour renouveler leurs institutions. 30 ans après la guerre, les divisions entre communautés restent au cœur de la vie politique de ce pays fracturé et qui figure aussi parmi les plus pauvres du continent européen. Mais loin de ces tensions politiques entretenues par les dirigeants nationalistes, ce sont surtout les enjeux du quotidien qui préoccupent les habitants. Reportage de notre correspondant dans les Balkans, Louis Seyé à Sarajevo.
6: Impossible de leur échapper, les affiches de campagne sont partout sur les boulevards de la capitale bosnienne. Mais les multiples slogans ne semblent pas retenir l'attention des passants comme Sarah, une étudiante de 22 ans.
7: Oh, en Bosnie-Herzégovine, il faudrait tout changer. Il faudrait mieux protéger les femmes et davantage soutenir les étudiants. S'occuper de l'environnement, il faudrait tout changer.
6: 3 décennies après la guerre, les divisions communautaires ont été omniprésentes dans la campagne, comme à chaque élection. Pour Emir, 32 ans et au chômage, les priorités devraient devrait être l'emploi et l'avenir du pays.
2: La plupart des débats portent sur la guerre, sur le passé. Les politiciens ne se préoccupent pas vraiment du présent, ni de l'avenir et de ce qu'il faut faire maintenant. J'espère que les choses vont s'améliorer un jour, mais je ne pense pas que cette élection change quoi que ce soit.
6: Tract à la main, Nermina, elle, tente de mobiliser ses concitoyens. Pour cette militante social-démocrate d'une cinquantaine d'années, le principal combat reste celui contre le clientélisme des partis nationalistes au pouvoir.
8: Nous sommes ici parce qu'on veut se battre contre la corruption. On veut l'égalité pour tous, les mêmes droits pour tous. Il faut en finir avec la corruption.
6: Ces frustrations poussent la jeunesse à partir. En 30 ans, la Bosnie-Herzégovine a perdu plus d'un quart de sa population. Elle ne compte plus aujourd'hui que 3 millions d'habitants. Louis Seyé, Sarajevo, RFI.
3: En Inde, de nouvelles manifestations ce dimanche pour demander la démission du président de la commission électorale. L'organe est accusé d'avoir supprimé des millions d'électeurs des listes électorales, une manœuvre qui aurait profité au parti au pouvoir du Premier ministre Narendra Modi. La commission électorale, elle, se défend de toute irrégularité. Nouveau rassemblement prévu pour la troisième journée consécutive. Notez par ailleurs que la police indienne, elle, a annoncé l'ouverture d'une enquête après des accusations d'agression sexuelle envers ses agents. Hier, trois femmes journalistes qui couvraient ces événements ont dit avoir été victimes de comportements déplacés de la part de policiers. En Corée du Sud, le gouvernement fait la traque aux gérants de café. Leur nombre a explosé ces dernières années, mais le gouvernement soupçonne que ces commerces ne cachent de l'évasion fiscale. Les explications à Séoul de Célio Fioretti.
9: 20 millions d'euros d'exonération d'impôts sur les successions, la transmission d'un commerce de bouche à ses proches, une mesure pour protéger les commerces familiaux. Mais de nombreux Coréens l'ont perçu comme une niche fiscale pour éviter de payer trop de frais de succession et ont ouvert leur propre café, plus facile à gérer qu'un restaurant. Mais ce mois d'août, le gouvernement a durci cette règle pour éviter les abus, ce qui provoque la colère de ces nouveaux gérants de café, comme Iwajin.
10: C'est à peine croyable. Pourquoi le gouvernement vient mettre son nez là-dedans, nous dire quoi faire? C'est du communisme à ce niveau-là.
9: En 5 ans, le nombre de ces cafés dans le pays a triplé, augmentant la concurrence pour les autres cafés déjà présents, comme celui de Madame Iyongi, qui apprécie cette nouvelle régulation.
11: Ces gens qui ouvrent des cafés, ils ont beaucoup d'argent et ils en veulent encore plus en évitant de payer les impôts. Je pense qu'il faut que tout le monde soit traité équitablement et changer les règles s'il y a des tricheurs.
9: Un nouveau règlement qui ne devrait pas affecter la consommation de café pour autant. En moyenne, les Sud-Coréens boivent 405 tasses de café par personne et par an. C'est le Fioretti, Séoul, RFI.
3: Elle aura passé près de 30 ans à poursuivre les responsables du génocide des Tutsis au Rwanda. Dafroza Gauthier est décédée hier à l'âge de 72 ans. La franco-rwandaise était la fondatrice du collectif des partis civils pour le Rwanda. Avec son mari, elle a consacré la moitié de sa vie à traquer les auteurs présumés du massacre des Tutsis en 1994. Du football, c'est une première. Le Vélodrome à Marseille accueille ce dimanche une rencontre amicale entre le Sénégal et les Comores. Pour la communauté comorienne de la ville, cette affiche de prestige est une fierté. Marseille, qui est parfois surnommée la cinquième île des Comores. Reportage sur place, signé Elisa Amourette.
12: Dans le quartier de la Belle de Mai, à Marseille, les pronostics pour le match vont bon train.
13: Je vois un match nul un partout.
14: Moi, je pense que le match, ça sera 1-0 pour les Comores.
15: Un partout.
12: Abdoul Fattah est comorien. Il a fait ses études au Sénégal. Pour lui, difficile de départager les lions de la Teranga des Sélacantes.
15: Très honnêtement, c'est pas le même niveau de jeu. Parce que le Sénégal, c'est une des grandes équipes mondial et les Comores, on est en train de grandir. Comme ça se passe à Marseille, la deuxième capitale de Comores, je dirais un match nul.
12: Mahfidou, de son côté, espère une victoire des Comoriens, puis une qualification à la CAN 2027.
14: Les Comores, quand ils jouent ici à Marseille, c'est comme ils jouent à la maison. Vraiment, nous, les diasporas comorais qui sont ici à Marseille, vraiment, on est très, très fiers. En fait, on est très content de voir notre équipe qui joue ici à la maison. Vraiment, c'est comme une fête, en fait.
12: Pour Kadri, ce match, c'est aussi l'occasion d'échange et de partage entre Sénégalais et Comoriens.
16: Le fait d'être ensemble aussi, il faut moins que ça soit pas que sportif.
12: Une chose est sûre, tous seront au stade ce dimanche pour soutenir leurs joueurs. Elisa Amourette, Marseille RFI.
3: Et le coup d'envoi de cette rencontre sera donné à 13h en temps universel. En Ligue des Nations, l'Espagne a remporté son deuxième match à domicile hier soir face à la République tchèque 3-1. Les Espagnols, portés par leur prodige, Lamine Yamal. Restez avec nous à l'écoute de la Radio du Monde. Tout de suite, vous retrouvez Véronique Guémard pour Religion du Monde avec un invité aujourd'hui, le rabbin David Meyer.
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1: Le club de l'amitié de la Salvetat Saint-Gilles vous attend pour le thé dansant avec Sylvie Noge. Ce dimanche 4 octobre, salle Boris Vian, de 14h30 à 19h, ouverture des portes à partir de 13h30. Prix d'entrée 10 euros, consommation non comprise, buvette et restauration sur place. Récolte solidaire au profit de l'association Camion Douche, qui aide et accompagne sur le plan individuel les personnes en situation de pauvreté, d'isolement et d'exclusion. Cette récolte solidaire aura lieu du 5 au 10 octobre à l'école de musique A2M de Grenade-sur-Garonne. Déposez vos dons dans les boîtes prévues à l'accueil de l'école de musique. Les besoins actuels, brosse à dents, rasoir, shampoing, tous les dons comptent, même les plus petits. Plus d'informations sur le site www.lecamiondouche.com. L'association Acte en rue organise la 9e édition du festival de spectacles de rue de l'Ouest toulousain, La Mécanique du Rire, du vendredi 9 au dimanche 11 octobre. Venez découvrir de nombreux spectacles et animations dans les rues de Pibrac. Participation libre après chaque spectacle, mais nécessaire car c'est le moyen de rétribuer les artistes et les techniciens. Retrouvez les emplacements sur scène et le plan des rues et également la programmation sur le site internet www.lamecaniquedurire.com. Nouvelle exposition libre et gratuite au sein de l'espace Halles et Arts de l'Office de tourisme de Grenade-sur-Garonne. Tout au long du mois d'octobre, une exposition de peintures acryliques avec différentes techniques de l'artiste Léa Damadio, intitulée Harmonie en mouvement. Une matinée rencontre est également organisée le samedi 10 octobre de 10h à 12h30 pour échanger avec cette peintre. Plus d'informations sur le site internet www.tourisme.autolosan.fr ou bien par téléphone au 05 61 82 93 85 05 61 82 93 85. Information, pas d'exposition à l'espace Aléar de Grenade-sur-Garonne sur le mois de novembre, exceptionnellement pour cause de travaux, réouverture des expositions dès le mois de décembre. Vie de jardin à Lévignac le dimanche 11 octobre, organisée par l'association Terre de Save, sous la halle de Lévignac de 9h à 17h. Vie de jardin réservée aux particuliers. Inscription avant le 4 octobre. Renseignements au 07 83 98 11 08. 07 83 98 11 08. Buvette et pâtisserie sur place. L'association Trait d'Union vous invite au loto des aînés de la Save le dimanche 11 octobre, 14h30 à la salle des fêtes de Saint-Matan. Au programme 14 parties, un gros lot de 300 euros, des bons d'achat également, d'autres nombreux lots à gagner. Tarif 2 euros le carton, 11 euros les 6, 16 euros les 12 plus carton de la chance. Numéro fétiche, tombola, gâteau et buvette sur place.
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0: Bonjour tout le monde et bienvenue dans les chroniques Les Mains dans la Terre, une chronique jardinage qui sera tenue aujourd'hui par Anne-Marie et ensuite autour de notre table pour échanger des idées jardinage Anne-Marie, nous aurons Louise qui est une nouvelle dans l'équipe, Jacques, Monique et André. Alors Anne-Marie, qu'avez-vous à nous dire aujourd'hui en termes de jardinage?
1: Voilà que l'été s'éloigne doucement. Les journées raccourcissent, les feuilles commencent à changer de couleur, certaines tombent déjà sur nos pelouses. Pour les jardiniers, l'automne n'est pas vraiment synonyme de repos. C'est même une période importante pour préparer le jardin avant l'arrivée de l'hiver. Et aujourd'hui, nous allons parler de deux grands classiques de nos jardins, les arbres et les rosiers. Commençons par les arbres. Quand arrive l'automne, on pourrait être tenté de prendre immédiatement son sécateur et de couper tout ce qu'il dépasse. Mais attention, un arbre n'a pas forcément besoin d'être taillé chaque année. Une taille trop importante peut même l'affaiblir. À l'automne, on peut surtout profiter de la période pour observer l'arbre. Y a-t-il des branches mortes, des branches cassées, des branches qui se croisent ou qui frottent les unes contre les autres ? Ce sont principalement celles-là que l'on peut envisager de retirer. Mais pour les grosses branches ou les arbres importants, mieux vaut parfois faire appel à un professionnel. Un arbre, ce n'est pas un rosier. Lorsqu'une branche tombe, elle peut faire beaucoup plus de dégâts. Et puis, il faut savoir que tous les arbres ne se taillent pas à la même période. Certains apprécient une taille en hiver, lorsqu'ils sont au repos. D'autres préfèrent être taillés après leur floraison. Alors avant de sortir la tronçonneuse, mieux vaut connaître son arbre. Passons maintenant à nos fameux rosiers. Ah, les rosiers! Ils ont été magnifiques pendant toute la belle saison et nous ont offert leurs jolies fleurs parfumées. À l'automne, leur activité ralentit. On peut commencer par rentrer les fleurs fanées et les parties abîmées. On peut également enlever les branches mortes ou malades afin de garder un rosier sain. Mais là encore, inutile de sortir les grands moyens. La taille principale des rosiers se fait généralement plutôt à la fin de l'hiver ou au début du printemps, selon les variétés et le climat. À l'automne, on privilégie donc surtout le nettoyage et l'entretien. Et puis, il y a une petite chose que l'on oublie parfois. Ramasser les feuilles malades tombées au pied du rosier. Elles peuvent abriter des maladies, favoriser leur retour l'année suivante. Alors un petit coup de râteau et le rosier respire déjà mieux. L'automne est également un moment idéal pour préparer les plantes à l'hiver. On peut apporter un peu de compost, de matière organique au pied des arbres et des rosiers. Mais finalement, le jardinier en automne, ce n'est pas seulement couper et nettoyer, c'est aussi prendre le temps d'observer. Observer les couleurs des feuilles, les derniers insectes qui profitent encore des fleurs, les oiseaux qui viennent chercher quelques graines. Le jardin change de rythme. Après avoir été très actif pendant le printemps et l'été, il entre doucement dans une période de repos. Et peut-être que le jardin nous donne aussi une petite leçon de vie. Il faut parfois savoir ralentir pour mieux repartir. Alors cet automne, avant de tailler à tout va, prenons notre sécateur, regardons bien nos arbres et nos rosiers. Et surtout, gardons un peu de temps pour profiter du jardin. Parce qu'après tout, le meilleur jardinier n'est peut-être pas celui qui taille le plus. C'est celui qui sait quand il faut tailler et quand il faut simplement admirer.
0: Merci beaucoup Anne-Marie pour cette magnifique chronique.
2: Bravo pour votre, pour votre exposé, c'est très bien dit.
3: C'est exact.
0: Alors on parle de la taille, taille des arbres, taille des rosiers. On va faire un petit tour. Qui c'est qui avait l'habitude d'entretenir son jardin ? Qui c'est qui avait un jardin déjà ? Parce que c'est sûr que pour l'entretenir, il faut en avoir un. Et qui c'est qui s'en occupait ? Tailler les arbres, tailler les rosiers, tout ça, tout cet entretien-là.
3: Moi, Louise.
0: Oui, Louise, dites-moi.
3: Les rosiers.
0: Les rosiers.
3: Elle a raison, Anne-Marie.
0: Elle a raison.
3: Ah, oui, entièrement d'accord. Et surtout les feuilles. Les feuilles, c'est joli, mais on ne doit pas couper n'importe quelle feuille.
0: D'accord.
3: Et surtout les ramasser, celles qui sont abîmées, parce que, oui, elle a raison, ça donne des maladies aux rosiers.
0: Donc, ramasser les feuilles, comme disait Anne-Marie, pour éviter qu'elles restent au pied et qu'elles donnent des maladies.
3: Ah oui, c'est exact. Anne-Marie a raison.
0: Louise, oui, en effet, il faut bien ramasser les feuilles au pied des rosiers pour pas qu'ils soient malades. Hein. C'est ce que vous nous dites. Vous êtes d'accord avec Anne-Marie sur ce sujet?
3: Absolument.
0: Absolument. Est-ce que vous aviez l'habitude de tailler en plus des rosiers? Parce que j'ai bien compris que vous avez plein de rosiers chez vous. Est-ce que vous aviez aussi des arbres?
3: Oui, j'avais beaucoup d'arbres.
0: Et alors, au niveau de la taille des arbres, du coup, vous faisiez comment? Parce qu'Anne-Marie nous a dit que, bon, déjà, pas tout le temps... Et pas trop?
3: Ah non, pas trop, mais une fois l'an, il faut quand même s'en occuper des fusains, des arbres que nous avons. Oui.
0: Et est-ce que vous avez...
3: Il demande qu'à vivre, hein, l'arbre.
0: Bien sûr.
3: Alors, il faut s'en occuper. Il ne s'agit pas de dire « Ah, il est beau, mon arbre ». Il faut savoir le tailler. Et pour ça, quand on ne sait pas, eh bien, on a... Des perfections, des hommes qui sont spécialisés.
0: Oh, des hommes ou des femmes d'ailleurs. Hein.
3: Oui, il y a des femmes aussi qui savent tailler. Moi, je ne sais pas tailler.
0: Donc vous faisiez tailler par quelqu'un qui savait, vous preniez
3: moi,
0: conseil.
3: Je faisais tailler par un spécialiste. Mais les rosiers, c'était moi qui m'en occupais.
0: Et les rosiers, c'était vous qui vous en occupiez.
3: Oui, oui.
0: André, est-ce qu'elle avait des rosiers ou des arbres ou est-ce que c'était quelque chose de commun?
2: Disons qu'en fille de la campagne, j'avoue que je n'ai jamais été très, très initiée à l'entretien des...
0: C'est pas vous qui vous en occupiez.
2: Non.
0: C'était monsieur, peut-être, qui faisait ça.
2: Plutôt, oui.
0: Plutôt.
2: Plutôt, oui. Et j'avoue que je n'ai jamais été très initiée à ce genre de choses par mes parents, parce que pour eux... Le jardin, c'était quand même assez secondaire.
0: D'accord. Les arbres, ils les laissaient pousser comme ça, ils y touchaient pas trop, quoi.
2: J'entends bien. Je ne sais pas.
0: Vous n'avez pas souvenir de les voir tailler,
2: non,
0: quoi.
2: Non, je ne sais pas.
0: Vous savez pas.
2: Je crois que pour eux, c'était très secondaire, le jardin. Il y avait un jardin potager, mais ça, c'était pour eux, c'était secondaire, parce que en tant que cultivateur, c'était les...
0: Ouais, ils s'occupaient surtout du potager parce qu'ils étaient cultivateurs, mais le reste, les arbres, les plantes, tout ça, c'était pas forcément leur truc.
2: Non.
0: D'accord.
2: Ou alors, je...
0: Ça vous a pas marqué, en tout cas.
2: Moi, ça ne m'a pas marqué parce que ça se passait sans nous. Nous n'étions que des filles, donc mon père faisait tout ça par lui-même.
0: D'accord. Ouais, on entend bien, hein. Monique, la taille?
4: Oui, Monique, elle a eu un beau jardin pendant des années. Et c'était moi qui m'occupais des fleurs, des rosiers, de tout ce qui était fleurs dans le jardin. Et les rosiers, c'était moi qui les taillais, sauf les arbres. Et on avait quand même un cerisier, on avait quand même...
0: Ouais, des gros arbres, donc les gros arbres, c'était pas vous.
4: À ce moment-là. Et là, on faisait appel à quelqu'un qui...
0: Un professionnel. Voilà. Comme disait Anne-Marie, pour les choses un peu grosses et volumineuses, il vaut mieux prendre
4: après,
0: un professionnel.
4: Ce qui concernait toutes les fleurs, c'était moi qui m'en occupais. Et j'avais un jardin tout fleuri partout.
0: Alors, un conseil pour que ça fleurisse bien, du coup, un petit conseil, une petite astuce pour nos auditeurs?
4: Alors, les arbres, normalement, à fin février... Il ne faut plus faire la coupe des arbres.
0: Donc, quoi qu'il arrive, il faut faire avant fin février.
4: Voilà, c'est la remontée de la sève. Donc, à fin février, on ne peut plus ni couper des arbres, ni
0: tailler.
4: D'accord.
0: Donc, fin février, il ne faut plus rien faire.
4: Voilà.
0: Donc, il faut faire avant. Hein.
4: Je dis ça parce qu'à l'époque, il y avait pas mal de séries qui coupaient les arbres dans des bois en montagne, il y en avait pas mal dans les Pyrénées. Et il est vrai qu'en février,
0: il s'arrêtait.
4: Plus le droit de toucher aux arbres.
0: D'accord. Jacques, je me tourne vers vous. Est-ce que le jardin, la taille des arbres ou des rosiers, c'était quelque chose que vous aviez l'habitude de faire? Est-ce que ce n'était pas votre problème?
5: Les rosiers, mon premier souci, ça a été de les éliminer.
0: D'accord, donc vous n'aimiez pas les rosiers, vous étiez...
5: trop dangereux.
0: D'accord, donc votre but du jeu, vous, à démarrer, c'était de ne pas avoir de rosiers.
5: Voilà, pas de rosiers, je les ai coupés à la base, j'ai mis un peu d'acide, un pur repas.
0: Voilà, d'accord, donc vous êtes ensuite, le contre-pied de ces dames, hein,
5: je vous le dis. Ensuite, pour le reste, j'avais un jardinier que je payais.
0: Et vous faisiez venir un professionnel pour entretenir le reste. Qu'est-ce qui vous faisait peur dans les rosiers? C'était, je suppose, le
5: danger que ça représente.
0: Oui, les épines, quoi, du coup. Vous aviez peur pour les enfants dans les épines.
5: C'est dangereux.
0: D'accord. Donc, pas de rosiers parce que vous trouviez ça dangereux.
5: On peut se retrouver avec une tétanose.
0: Donc, vous êtes un anti-rosier.
5: Anti-rosier.
0: Bon. Ben, comme ça, c'est dit. Mais il y en a, hein. C'est vrai qu'il y a des personnes qui aiment les rosiers, d'autres qui n'aiment pas, ça a des goûts, les couleurs.
5: Oui,
0: ouais,
5: je les regarde, mais ça m'intéresse.
0: Pas d'envie particulière de rosiers. Les arbres, par contre, oui, mais avec un professionnel pour les tailler.
5: Exactement.
0: Très bien. Donc, on suit bien l'idée, quand même. Autant quand c'est petit, on peut s'en occuper, que c'est vrai que les choses un peu volumineuses comme des arbres, il faut faire, si on ne s'y connaît pas...
5: Je n'avais pas le temps de le faire.
0: Et c'est vrai que vous faites... On n'a pas parlé de tout ça, mais ça prend du temps. Hein, mesdames, vous dites, je m'occupais des rosiers, je m'occupais... Hein, Monique, elle me fait oui de la tête.
3: Oui.
0: Ça prend du temps de s'occuper de son jardin. C'est agréable, mais ça demande beaucoup d'investissement. Anne-Marie.
1: Mon père est instituteur. Et il allait tailler les arbres, pas dans tout le village, mais bien dans la moitié du village, il allait tailler les arbres au moment du printemps. Ça nous valait un bon petit repas ensuite, le soir. C'était très agréable, la taille des arbres.
0: Donc votre père taillait
1: c'était
0: tous les arbres.
1: C'était l'instituteur. Il savait pas les gens, forcément.
0: D'accord. Merci beaucoup à vous tous pour ce petit point potager-jardinage. Et à une prochaine fois pour une nouvelle chronique.
2: Merci à vous. Merci.
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1: Récolte solidaire au profit de l'association Camion Douche qui aide et accompagne sur le plan individuel les personnes en situation de pauvreté, d'isolement et d'exclusion. Cette récolte solidaire aura lieu du 5 au 10 octobre à l'école de musique A2M de Grenade-sur-Garonne. Déposez vos dons dans les boîtes prévues à l'accueil de l'école de musique. Les besoins actuels, brosse à dents, rasoir, shampoing, tous les dons comptent, même les plus petits. Plus d'informations sur le site www.lecamiondouche.com. L'association Actes en rue organise la 9e édition du festival de spectacles de rue de l'Ouest toulousain La Mécanique du Rire du vendredi 9 au dimanche 11 octobre. Venez découvrir de nombreux spectacles et animations dans les rues de Pibrac. Participation libre après chaque spectacle mais nécessaire car c'est le moyen de rétribuer les artistes et les techniciens. Retrouvez les emplacements sur scène et le plan des rues et également la programmation sur le site internet www.lamecaniquedurire.com. Nouvelle exposition libre et gratuite au sein de l'espace Halles et Arts de l'Office de tourisme de Grenade-sur-Garonne. Tout au long du mois d'octobre, une exposition de peintures acryliques avec différentes techniques de l'artiste Léa Damadio, intitulée Harmonie en mouvement. Une matinée rencontre est également organisée le samedi 10 octobre de 10h à 12h30 pour échanger avec cette peintre. Plus d'informations sur le site internet www.tourisme.autolosan.fr ou bien par téléphone au 05 61 82 93 85 05 61 82 93 85. Information, pas d'exposition à l'espace Aléar de Grenade-sur-Garonne sur le mois de novembre, exceptionnellement pour cause de travaux, réouverture des expositions dès le mois de décembre. Vie de jardin à Lévignac le dimanche 11 octobre, organisée par l'association Terre de Save, sous la halle de Lévignac de 9h à 17h. Vie de jardin réservée aux particuliers. Inscription avant le 4 octobre. Renseignements au 07 83 98 11 08. 07 83 98 11 08. Buvette et pâtisserie sur place. L'association Trait d'Union vous invite au loto des aînés de la Save le dimanche 11 octobre, 14h30 à la salle des fêtes de Saint-Matan. Au programme 14 parties, un gros lot de 300 euros, des bons d'achat également, d'autres nombreux lots à gagner. Tarif 2 euros le carton, 11 euros les 6, 16 euros les 12 plus carton de la chance. Numéro fétiche, tombola, gâteau et buvette sur place.
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Amis du continent latino-américain, bonjour. Merci d'être à l'écoute de Radio de la Save pour votre émission latino-américaine Macondo. Et aujourd'hui, je vous amène en musique au Paraguay, ce pays d'Amérique du Sud qui a comme voisin le Brésil, l'Argentine et la Bolivie. Et c'est le pays des Guarani. Vous allez écouter cet après-midi Quique Pedersen, qui est virtuose de l'harpe paraguayenne, et ensuite Los Tres Paraguayos y el trío Los Paraguayos.

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Aujourd'hui, nous sommes au Paraguay, le pays des Guaranis.

Vous venez d'écouter India, interprété par Quique Pedersen, le virtuose de l'harpe paraguayenne. Maintenant, écoutez la même mélodie par Los Tres Paraguayos.

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2: RFI, bonjour, 13h à Rio, 16h en temps universel, bonsoir, 18h ici à Paris.
3: Nicolas Brousse.
2: 160 millions d'électeurs appelés aux urnes au Brésil, c'est une grosse journée d'élection avec des législatives, mais aussi et surtout la présidentielle qui va se jouer entre le sortant de gauche, Lula, et son rival de droite, Flavio Bolsonaro. Nous serons devant un bureau de vote. La Lettonie, elle, a déjà voté et va rester pro-européenne et pro-ukrainienne. La liste du Premier ministre sortant enregistre la victoire la plus importante aux législatives depuis que cette ex-république soviétique a retrouvé son indépendance en 1991. Du gasoil pour Libreville, la cargaison est en train d'être déchargée pour répondre à la pénurie de carburant dans la capitale du Gabon, pays pourtant producteur et raffineur de pétrole. Les Brésiliens sont donc appelés aux urnes ce dimanche pour choisir leurs députés et leur président pour la magistrature suprême. Une chose est sûre, cela se joue entre l'actuel président Lula de gauche et le fils de l'ancien président d'extrême droite, Jair Bolsonaro. Son fils s'appelle Flavio. Tous les opposent et pourtant, le scrutin s'annonce très serré. Reportage de notre correspondante à Rio, Sarah Cosolino.
4: Le quartier de Botafogo est à l'image du Brésil, coupé en deux. Rita espère éliminer le candidat de gauche dès le premier tour.
5: Pour la présidence, je peux vous garantir que je ne voterai pas Lula. En 4 ans, la politique s'est largement dégradée. Je crois qu'on peut faire de meilleurs choix.
4: Elle ne nomme pas directement son candidat, Flavio Bolsonaro. À côté d'elle, plusieurs électeurs arrivent en groupe, tous habillés en rouge, aux couleurs du Parti des travailleurs de Lula. Lucimar est maîtresse d'école dans une favela voisine.
6: Je vote pour que les politiques publiques aient un impact sur notre société, pour plus d'égalité. Et je pense que seule la politique du président Lula va dans ce sens.
4: Mais certains rejettent les deux camps. Junior, avocat de 50 ans, a décidé de voter nul.
7: Le président actuel a passé 2 ans en prison. L'autre, son père, a été condamné à 27 ans de prison. Tous des voleurs. Pendant ce temps-là, le peuple a faim. Il manque de médicaments, de tout.
4: Un ras-le-bol général qui devrait peser lourdement sur ces élections les plus polarisées de l'histoire du pays. Sarah Cozzolino, Rio de Janeiro, RFI.
2: Les électeurs peuvent voter jusqu'à 17h au Brésil, 22h heure française. Et pour en savoir plus, je vous renvoie sur l'émission géopolitique d'hier, écoutable quand vous le voulez sur RFI.fr et notre application RFI Pure Radio. Son nom est Jay Clayton, il est le patron du renseignement américain. Il devient aujourd'hui également le nouveau référent de l'administration Trump pour l'intelligence artificielle dont le président américain est un fervent partisan. Mais cette nomination témoigne tout de même d'une nouvelle prise en considération des risques de l'IA. Jay Clayton est en effet certes en phase avec la doctrine de la Maison-Blanche selon laquelle le développement de l'IA Made in USA doit être poursuivi à pleine vitesse pour ne pas être dépassé par la Chine. Mais il est apprécié de nombreux élus pour sa retenue et sa réputation de facilitateur pragmatique que lui ont valu ses postes précédents. Le commandant de bord indien du vol Fly Dubai qui a sauvé l'avion et ses occupants en ouvrant la porte du cockpit alors même qu'il était sévèrement blessé suite à l'attaque de son copilote sera prochainement reçu en Israël. Hier, le Premier ministre israélien Benjamin Netanyahou l'a invité pour le remercier d'avoir sauvé les passagers israéliens de l'avion. Mais aujourd'hui encore, beaucoup de questions se posent à propos de cette attaque qui a eu lieu mercredi et qui a depuis été qualifiée de terroriste, car selon les premiers éléments de l'enquête, le copilote était connu et signalé pour radicalisation. Comment a-t-il donc pu être recruté par la compagnie Fly Dubai, qui plus est pour des vols vers la sensible destination qui est Israël? Xavier Tittelman est spécialiste en aéronautique et en défense. Il s'en étonne. En revanche, la présence d'une hache dans le cockpit de pilotage dont s'est servi l'assaillant est tout à fait normale et il explique pourquoi.
8: Les pilotes passent à la sécurité, leurs coupons leur sont retirés. Mais c'est vrai que dans le cockpit, il y a une hache pour pouvoir, en cas d'incendie, pour pouvoir évacuer en creusant une sorte de trou dans le cockpit. Donc il y a des armes à bord. Donc c'est une question d'être capable d'identifier ces personnes quand il y a des feux rouges, quand il y a des situations dangereuses, quand il y a des personnes qui sont identifiées, elles doivent perdre leur capacité à accéder au cockpit d'un avion. Ce pilote avait déjà été renvoyé d'une compagnie pour son islamisme qui était déjà avéré. Et malgré ça, il a réussi à se faire recruter et ensuite mis sur des vols à destination d'Israël. Donc tous les voyants étaient au rouge. Et là, très clairement, c'est la compagnie aérienne qui n'a pas fait son travail. Mais les procédures de sécurité, la présence de cette hache dans le cockpit, je veux dire, elle est normale et heureusement qu'il y en a parce que ça peut sauver des vies.
2: Le président yéménite, dont le gouvernement est soutenu par l'Arabie Saoudite, annonce le lancement d'une vaste opération militaire contre les rebelles houthis pro-iraniens visant à reprendre le contrôle des territoires qu'ils occupent au Yémen. Mais de leur côté, les houthis annoncent avoir lancé dans le même temps des drones et des missiles balistiques sur des sites d'Aramco, la compagnie pétrolière nationale saoudienne, et ils encerclent ce dimanche la grande ville stratégique de Taiz au sud-ouest du Yémen. Au chapitre européen, en Lettonie, victoire écrasante aux législatives d'hier du parti pro-Europe au pouvoir. La guerre en Ukraine menée par la Russie voisine n'est pas pour rien dans le choix des électeurs de cet État balte d'1,8 million âmes. Et pourtant, le Premier ministre sortant va devoir composer avec une poussée des populistes et des souverainistes, ce qui ne devrait tout de même pas l'empêcher de garder le cap à l'ouest, Marine de la Moissonnière.
9: L'Istunie, le parti centriste de l'homme d'affaires Andris Kulbergs, décroche 42 des 100 sièges de la seule chambre qui compose le Parlement letton. Un score inédit depuis 1990 et l'indépendance de cette ex-république soviétique, mais un résultat qui oblige le Premier ministre sortant en poste depuis mai dernier seulement à nouer des alliances pour obtenir la majorité et pouvoir gouverner. La campagne électorale a été dominée par les inquiétudes concernant le coût de la vie, le déclin démographique, la santé et la guerre entre l'Ukraine et la Russie voisine, ce qui s'est traduit dans les urnes par une percée des conservateurs, deux formations populistes, une qui s'inspire du courant MAGA américain, l'autre qui est pro-russe. Eh bien, ces deux formations sont arrivées deuxième et troisième du scrutin. Mais ce pays balte ne devrait pas modifier sa ligne pro-européenne et pro-ukrainienne. Membre de l'OTAN et de l'Union européenne depuis 2004, la Lettonie considère la Russie comme sa principale menace stratégique et a fortement augmenté ses dépenses de défense à près de 5% du PIB.
2: Dossier suivi par Marine de la Moissonnière. En France, après une pause le temps du week-end, le ministre de l'Éducation nationale estime que comme vendredi, entre 400 et 500 lycées suspendront les cours demain, lundi, au moins partiellement, en raison de conditions de sécurité non remplies, soit pour des raisons matérielles avec des lycées endommagés, soit parce que des personnels ont été directement visés. C'est le cas de 78 d'entre eux, selon Édouard Geffray. Car pendant cette mobilisation lycéenne, il y a eu plusieurs cas de violence contre des membres de l'Éducation nationale, donc, mais aussi contre des manifestants et des policiers. Ainsi, à Belfort, deux lycéens, 15 et 17 ans, sont placés en garde à vue ce dimanche pour avoir participé au passage à tabac d'un policier, mais l'un des deux suspects a lui-même déposé plainte pour tentative de meurtre. La mobilisation des lycéens, qui réclament plus de moyens pour étudier dans de meilleures conditions, devrait connaître son acte 3 après-demain mardi. L'actualité africaine marquée au Gabon par les pénuries de gasoil depuis une semaine, notamment à Libreville, ce devrait être bientôt de l'histoire ancienne. Un navire rempli du précieux carburant importé est arrivé la nuit dernière, déchargement toujours en cours. Les premières livraisons ont commencé en fin de matinée dans la capitale. Le message visiblement est passé, cohu devant les stations-service approvisionnées. Mais si vous nous écoutez et que vous avez encore du carburant, pas de précipitation pour faire le plein. Thibaut Gaël Idoumi, directeur général du secteur aval du pétrole et du gaz, promet que d'ici mardi, la situation sera revenue à la normale à Libreville comme dans le reste du pays.
10: Vous savez que depuis la guerre de l'Iran, tous les pays s'approvisionnent quasiment sur le même marché. Le bateau a pris du retard suite aux différentes contraintes logistiques. C'est ce bateau qui est arrivé ce matin. Nous avons passé la nuit ici pour voir les conditions de dépotage et les conditions de transport qui vont nous amener les produits en station-service.
11: Est-ce que ça veut dire que le Gabon n'a pas suffisamment de réserves pour prévenir ce genre d'incident?
10: C'est simplement à cause de la situation de la pénurie qu'on a constaté. Mais habituellement, ces conditions sont souvent gérées des bonnes normes. On rassure les consommateurs que le produit est bien là au niveau de la SGPP. Toutes les stations-service seront approvisionnées à Libreville et aussi à l'intérieur du pays. Il y a les wagons-citernes qui sont là, qui sont en train de se faire remplir. Donc, les consommateurs peuvent être rassurés, éviter les files d'attente dans les stations-service. La situation va redevenir normalement comme elle a été par les jours passés. Le ministère du Pétrole a pris toutes les mesures nécessaires pour pouvoir garantir l'approvisionnement des produits pétroliers en puits gabonais.
2: Des propos recueillis par notre correspondant à Libreville, Yves-Laurent Goma. Au Sénégal, pluie d'hommages après le décès de l'écrivain et haut fonctionnaire cher Amidou Kane. Il s'est éteint cette nuit à Dakar à l'âge de 98 ans. Nous lui rendrons hommage nous-mêmes dans le prochain journal, c'est-à-dire dans pile 50 minutes, puisque tout de suite, c'est Mondial Sport. Merci d'écouter RFI.
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1: Récolte solidaire au profit de l'association Camion Douche, qui aide et accompagne sur le plan individuel les personnes en situation de pauvreté, d'isolement et d'exclusion. Cette récolte solidaire aura lieu du 5 au 10 octobre à l'école de musique A2M de Grenade-sur-Garonne. Déposez vos dons dans les boîtes prévues à l'accueil de l'école de musique. Les besoins actuels, brosse à dents, rasoir, shampoing, tous les dons comptent, même les plus petits. Plus d'informations sur le site www.lecamiondouche.com. L'association Actes en rue organise la 9e édition du festival de spectacles de rue de l'Ouest toulousain La Mécanique du Rire du vendredi 9 au dimanche 11 octobre. Venez découvrir de nombreux spectacles et animations dans les rues de Pibrac. Participation libre après chaque spectacle, mais nécessaire car c'est le moyen de rétribuer les artistes et les techniciens. Retrouvez les emplacements sur scène et le plan des rues et également la programmation sur le site internet www.lamecaniquedurire.com. Nouvelle exposition libre et gratuite au sein de l'espace Halles et Arts de l'Office de tourisme de Grenade-sur-Garonne. Tout au long du mois d'octobre, une exposition de peintures acryliques avec différentes techniques de l'artiste Léa Damadio, intitulée Harmonie en mouvement. Une matinée rencontre est également organisée le samedi 10 octobre de 10h à 12h30 pour échanger avec cette peintre. Plus d'informations sur le site internet www.tourisme.autolosan.fr ou bien par téléphone au 05 61 82 93 85 05 61 82 93 85. Information, pas d'exposition à l'espace Halles et Arts de Grenade-sur-Garonne sur le mois de novembre, exceptionnellement pour cause de travaux, réouverture des expositions dès le mois de décembre. Vie de jardin à Lévignac le dimanche 11 octobre, organisé par l'association Terre de Save, sous la halle de Lévignac de 9h à 17h. Vie de jardin réservée aux particuliers. Inscription avant le 4 octobre. Renseignements au 07 83 98 11 08. 07 83 98 11 08. Buvette et pâtisserie sur place. L'association Trait d'Union vous invite au loto des aînés de la Save le dimanche 11 octobre, 14h30 à la salle des fêtes de Saint-Matan. Au programme 14 parties, un gros lot de 300 euros, des bons d'achat également, d'autres nombreux lots à gagner. Tarif 2 euros le carton, 11 euros les 6, 16 euros les 12 plus carton de la chance. Numéro fétiche, tombola, gâteau et buvette sur place.
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2: Bonsoir et bienvenue sur Radio de la Save pour notre rendez-vous mensuel avec le jazz. Après plusieurs émissions consacrées au standard, j'ai choisi de nous intéresser à un instrument très populaire au début du jazz dans les styles New Orleans et swing. Il s'agit du trombone, dont l'usage s'est réduit en même temps que les big bands se faisaient plus rares. Le premier tromboniste célèbre est Kid Ory, né en Louisiane en 1886. Dans les années 1910, il dirigeait un des orchestres les plus populaires de la New Orleans. On l'écoute dans un enregistrement de 1955 avec son Creole Jazz Band dans Royal Garden Blues. Alvin Alcorn est à la trompette, George Probert à la clarinette, Ed Garland à la contrebasse, Minor Hall à la batterie, Bernie Kessel à la guitare et Don Ewell au piano.

Glenn Miller naît en 1904 dans l'Iowa et disparaît tragiquement dans un accident d'avion en 1944. Si tout le monde le connaît comme compositeur et chef d'orchestre, on ne sait pas toujours qu'il était aussi tromboniste. Le voici enregistré en 1929 avec l'orchestre Moon City Blue Brothers sur le thème Hello Lola, avec Pee Wee Russell à la clarinette, Coleman Hawkins au saxophone ténor, Al Morgan à la contrebasse, Jane Krupa à la batterie, Jack Bland à la guitare et Eddie Condon au banjo.

En 1905 naît Tommy Dorsey, qui fut lui aussi un brillant chef d'orchestre. Il fut surnommé le gentilhomme sentimental du swing en raison de la douceur de son style qu'on peut apprécier avec cette interprétation de « I'm getting sentimental over you » enregistrée en 1935.

1905 est aussi l'année de naissance de Jack Teagarden, fils d'un trompettiste et d'une pianiste. Il est un des premiers à avoir fait du trombone un instrument soliste à part entière. Le voici interprétant le thème « Lover » en 1951. Parmi les musiciens qui l'accompagnent figure son frère, le trompettiste Charlie Teagarden.

Twemy Young est né en 1912 en Géorgie. Il a notamment fait partie de 1937 à 1943 de l'orchestre de Jimmy Lunceford et de 1952 à 1964 du All Stars de Louis Armstrong, qu'on écoute enregistré en public à Berlin en 1952. Bob McCracken est à la clarinette, Marty Napoleon au piano, Arvel Shaw à la contrebasse, Cozy Cole à la batterie et bien sûr Louis Armstrong à la trompette. Le morceau s'intitule « Coquette ».

Bien que né à Copenhague en 1922, Kay Winding est américain. C'est un des premiers trombonistes à avoir intégré les apports du bebop. Le voici enregistré au festival de Newport en 1971, en compagnie du batteur Art Blackie, du pianiste Thelonious Monk, du trompettiste Dizzy Gillespie, du saxophoniste Sonny Stitt et du contrebassiste Al McKibbon. Que du beau monde pour interpréter Loverman.

J.J. Johnson voit le jour en 1924 à Indianapolis. Après avoir joué dans les orchestres de Benny Carter puis de Count Basie, il se tourne dès 1946 vers les petites formations des débuts du bebop. Son incroyable dextérité pour manier la coulisse lui permet d'adopter les tempos très rapides de ce style. On l'écoute sur le thème Solar, enregistré en 1956 sur son album G is for Jazz. À ses côtés se trouvent Bobby Jaspar au saxophone ténor, Hank Jones au piano, Wilbur Little à la contrebasse et Elvin Jones à la batterie.

le contrebassiste Paul Chambers et le batteur Roy Haynes, qui connut un vif succès. Les voici interprétant le célèbre Blue Monk de Thelonious Monk, extrait de leur album The Great K and JJ, paru en 1960.

Né en 1925 en Virginie, Al Gray fait partie, entre autres, des orchestres de Benny Carter, Jimmy Lunceford, Lionel Hampton, Count Basie, etc. On l'écoute dans une de ses compositions, Here It Is, enregistrée en 1975, en compagnie de Jimmy Forrest au saxophone ténor, John Duke

L'année 1926 est prolifique en tromboniste. Commençons par Jimmy Cleveland, dont la sonorité très pure fait merveille dans les ballades, comme on peut en juger avec cette interprétation de « Reminiscing » de 1959. Il est accompagné de Art Farmer à la trompette, Jerome Richardson au saxophone baryton, Benny Golson au saxophone ténor, Hank Jones au piano, Milt Hinton à la contrebasse et Ozzie Johnson à la batterie.

Intéressons-nous maintenant à Herbie Green, remarquable technicien, surnommé le tromboniste des trombonistes. On l'écoute dans une de ses compositions, Reminiscent Blues, enregistrée en 1955 en compagnie de Jimmy Raney à la guitare, Dave McKenna au piano, Percy East à la contrebasse et Kenny Clarke à la batterie.

Toujours en 1926, naît Frank Rosolino. Lui aussi brillant technicien, très expressif. Apprécions-le dans Love for Sale, une composition de Cole Porter, enregistrée en 1958 avec le saxophoniste Harold Land, le pianiste Victor Feldman, le contrebassiste Leroy Winegar et le batteur Stan Levey.

Nous allons terminer avec une tromboniste, Melba Liston, elle aussi née en 1926 à Kansas City. Une femme instrumentiste de jazz, c'est encore beaucoup trop rare aujourd'hui. Alors imaginez à son époque le courage qu'il lui a fallu pour s'affirmer malgré le machisme omniprésent et faire une brillante carrière, notamment dans les orchestres de Dizzy Gillespie et de Quincy Jones. Elle était aussi une excellente arrangeuse, comme en témoigne ce morceau, My Reverie, inspiré de Rêverie de Claude Debussy, un enregistrement public de 1960 avec l'orchestre de Quincy Jones.

Voilà, cette émission est terminée. Je vous souhaite à tous et toutes une agréable nuit et vous donne rendez-vous le mois prochain avec d'autres trombonistes.

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4: Quand Frédéric Dumont a dit à Esther Ferrer « changer de position », elle a répondu d'abord dans son corps. « Moi, je change tout le temps de position dans le lit parce que j'ai beaucoup d'insomnie. Alors, je change beaucoup de position, absolument. Est-ce que j'ai changé de position par rapport à l'art, par exemple ? Je ne crois pas. Tu me demandes position dans tous les sens. Si c'est seulement physique, j'ai changé de position. Je ne sais pas combien de fois depuis qu'on est là, mais si c'est mentalement, j'ai changé de position, par exemple, vis-à-vis de la musique. Et ça, grâce à John Cage, qui a changé complètement l'idée que je me faisais de la musique. Cage disait « Si un bruit te dérange, écoute-le 2 minutes. S'il te dérange encore, écoute-le 3 minutes, etc. Et il arrivera un moment où tu l'écouteras comme de la musique. » Et puis Esther Ferrer témoigne, un jour, il y a beaucoup d'années, je devais faire un scanner. J'ai commencé le scanner, à l'époque, ça faisait beaucoup de bruit, et j'ai pensé à Cage, et je me suis dit, je vais l'écouter comme de la musique. Et je te jure que quand l'opérateur du scanner m'a dit, c'est fini, j'ai trouvé ça super court, je m'étais pas rendu compte, j'étais dans l'écoute. Et cette expérience, par rapport à Cage, ça a été définitif dans mon rapport à la musique. J'ai continué à avoir mon goût pour la musique, bien sûr, mais savoir écouter le bruit de ce monde comme si c'était de la musique, ça c'est Cage qui me l'a révélé. À l'heure où cet entretien est publié par les éditions Vroom dans un volume intitulé « Action, un chemin de performance », nous sommes allés avec Frédéric Dumont à la rencontre d'Esther Ferrer pour évoquer sa pensée de la performance et de ses liens avec la musique de Satie, du mari d'Esther Ferrer, Don Johnson, et de John Cage.

0: Frédéric Dumont, on va partager du temps ensemble.
1: Mmh, oui, bonjour.
0: Ça veut dire quoi, partager un moment ensemble?
1: J'imagine, parce que ça, on n'est jamais certain de rien, mais on est dans un rapport de présence, de coprésence, d'être dans un même espace, qu'il soit réel ou pas réel, par ailleurs, un même espace, et essayer de s'accommoder ou d'accommoder un temps qui soit à un moment donné commun,

0: Esther Ferrer, la même question. Est-ce qu'il y a plusieurs manières de partager du temps ensemble?
1: Ah oui, de partager les temps.
0: Ouais.
1: Et spécifiquement les temps.
0: Le temps.
1: Voilà, on est en train de partager, tous les habitants de la Terre, on partage les moments, les temps ensemble. Bon, pas les mêmes, parce qu'il y a le décalage horaire. Mais les concepts et l'idée des temps, je crois que toutes les variations possibles sont possibles, mais dans sa limite. Je veux dire que tous les habitants de la Terre, on partage les concepts plutôt des temps.
0: Ah oui.
1: Je veux dire, les temps physiques, ce qui veut dire, supposant que ça existe aussi.
0: Ouais.
1: Mais comme il y a le décalage, pour la montre, on n'est pas dans le même moment des temps chronologiques conventionnels. Je veux dire qu'on partage les temps, l'idée, les concepts du temps. Ça veut dire la succession des choses qui passent. Ça, tout le monde les partage. C'est quoi? Des personnes qui viennent de la Terre. Mais les chronologiques, pour une autre norme encore, un autre concept, ça varie sur les méridiens, etc., etc.
2: Et est-ce que partager du temps, ça change selon le fait qu'on soit dans un même espace ou pas?
1: Je veux dire, les temps et l'espace, apparemment, on ne peut pas les séparer. C'est un concept qui va ensemble. Donc, je pense que le fait d'être dans le même espace suppose vraiment déjà, conditionne la conception du temps et de l'espace.
0: Parce que le fait de penser qu'on partage le même temps semble déjà nous rapprocher.
1: Oui, déjà dans la vie de tous les jours, on est obligé de partager le même temps. On passe notre vie en train de dire à 5h15, je dois aller, je ne sais pas où, parce que quelqu'un m'attend à 5h10. Oui. Je veux dire qu'on veut, on ne veut pas, on est obligé. Parce que sinon, le monde sera en chaos et on pourra vivre ensemble.
0: Oui.
1: Le fait qu'on vive ensemble, ça veut dire partage. Dès que tu vis pour le bien et pour le mal. Parce que aussi, quand tu te fasses avec quelqu'un et tu es vraiment en pleine bronca, tu es en train de partager. Tu partages, tu veux ou tu ne veux pas, tu partages.
0: Dans vos entretiens, Frédéric Dumont et Esther Ferrer, vous commentez le mot « essimismada ».«
1: Essimismada »,
0: oui.
1: C'est un mot que j'adore, parce que je veux dire « ainsi », en soi-même, mais je veux dire « il est en soi-même et il est aussi, il est conscient d'autre chose ». Mais ma mère, par exemple, j'ai appris ce mot de ma mère, parce qu'apparemment, selon mes souvenirs, j'avais tendance à m'asseoir comme ça et regarder quand j'étais enfant. Comme ça, j'ai pensé ou j'ai regardé ou quelque chose, je ne sais pas quoi. Et ma mère me disait, mais ma fille, tu es complètement ensimismada. Et moi, je ne savais pas ce que ça voulait dire, ainsi, moi-même, mismada. Je veux dire que je suis en moi, mais parce que je veux être en moi. Et je suis dehors du temps, dehors d'espace, dehors du temps. Je suis.
0: C'est un peu... D'être à l'intérieur de vous-même faisait que vous étiez à l'extérieur des autres.
1: Et c'est un peu, je ne sais pas, après quand j'ai lu le bouddhisme, toutes ces histoires à l'époque de la Hippilandia, je veux dire l'histoire d'être en soi-même, et estar estando, ça veut dire, c'est qui vient du bouddhisme, ça peut revenir un peu à ça, ou pas, j'ai jamais trouvé la solution. Mais c'est un mot que j'aime beaucoup, parce que, et même adulte, même maintenant, parfois, tout à coup, je ne sais pas, je suis là, je suis conscient de tout ce qui se passe autour de toi, mais tu es en toi-même, en soi, en si mismada.
2: Et est-ce que c'est quelque chose que tu déclenches volontairement, consciemment, ou parfois non?
1: Pas du tout. Je veux dire, quand j'ai dans la vie de tous les jours, non. C'est quelque chose qui, par exemple, c'est pas, je viens de la rue, j'enlève mon manteau, mais ça peut arriver comme ça. Je m'assois un moment parce que je vais prendre quelque chose. Et tout à coup, je suis là. Voilà. Après, tu es toujours conscient de tout. Tu ne sais pas que tu es loin de la réalité, mais tu es quelque part en toi-même. Tu vois?
2: Et pendant les performances?
1: Voilà. J'allais parler de ça. Moi, quand j'ai fait des performances, je veux dire, ce que je veux, c'est être à moi-même de la façon que je suis. Je veux dire, je suis conscient de tout ce qui se passe, mais à la fois, je suis là. Et je suis là en faisant ça d'une certaine façon que je veux faire. Mais à la fois, je suis conscient de tout ce qui se passe autour de moi.
2: Et du coup, est-ce que tu... j'ai l'impression que ça permet de plier l'espace-temps. Enfin, je sais pas, il y a quelque chose autour de cette présence.
1: Non, parce que pour moi, dans la performance, la présence des autres, c'est très important. Ça compte beaucoup. Donc, les autres sont présents comme moi. On est présents tous ensemble, on partage. Je veux dire, et parfois, quand on me fait des interviews comme ça sur le temps, pourquoi je mets souvent un élément qui contrôle le temps dans mes performances, tout ça. Mais, justement, parce que je veux faire conscience des gens que c'est un moment qu'on partage et qu'il n'est jamais, jamais sera pareil. Que jamais on ne vivra pareil. Et c'est encore le partage.
0: Parce que ce qui se passe donc de ce qu'on fait dépend aussi de ce qu'on en dit, j'ai l'impression. Parce que, dans la performance.
1: Dans la performance, ça dépend de ce que je veux. Évidemment, je veux dire, je me donne toutes les libertés dans
0: donc
1: la performance.
0: Donc vous décrétez, ça va être comme ça.
1: Je décide aujourd'hui, par exemple, parce que je dois faire une performance quelque part, je décide exactement ce que je vais faire, comment je vais le faire. Je prépare beaucoup les choses. Hein. Je ne suis pas l'improvisation. Je ne peux pas improviser qu'in situ. Ça m'arrive, mais in situ. Mais je ne peux pas sortir. Penser faire une performance sans savoir absolument ce que je vais faire. Non. Même dans la performance, parler pour marcher et vice-versa, je sais, l'unique chose que je sais sûre, c'est que je dois marcher et que je dois parler. Obligatoirement. Mais ce que je vais parler et c'est comment je vais marcher, ça, je décide sur le moment.
3: Esta estación, que me gusta más la palabra, va a consistir única y exclusivamente
0: ce qui est important, c'est qu'il y ait une règle du jeu et qu'elle soit dite.
1: Pardon ?
0: Il faut une règle du jeu et il faut la dire.
1: Non, c'est pas. Quand j'ai fait une proposition performative, j'ai commencé à faire une performance, je suis en train de me donner toute la liberté du monde. Hein. Je suppose que le public il a les mêmes idées. Il est libre de faire ce qu'il veut. Moi, je vais faire ma proposition. Il peut l'accepter ou la refuser, participer ou pas participer. Ce n'est pas grave, parce que tout ce qui se passe pendant le temps que je suis en train de ma proposition fait la performance. Et ce qui arrive, et je l'ai dit mille fois, c'est plus important que ce que j'ai pensé faire. Parce que, imagine-toi qu'il y a ce qu'on peut appeler accident. Hein, pour moi, ce n'est pas un accident. Mais comme on disait Cage, Esther, l'accident, ça fait partie de l'œuvre. Et je suis tout à fait d'accord, parce que pour moi, je ne l'avais pas conscience, mais de tout toujours, je pensais que ce qui s'est passé, c'est ce qui était important. Et parfois, s'il y a quelqu'un qui participe, un élément qui arrive, qui est imprévu, qui n'était pas prévu, ça peut arriver. Alors, ça peut m'obliger, à moi, à prendre des décisions qui changent la dynamique de l'œuvre. Mais moi, je pense que la performance, pour moi, c'est l'art qui te permet plus de liberté. En tout cas, moi, je me la permets.
0: Oui.
1: Je ne sais pas les autres, mais moi, je me permets toute la liberté de faire, dans le respect, naturellement, de la relation humaine, avec tout ce que ça comporte.
0: Voilà. Ça veut dire, Frédéric, que quand on fait une performance, si on se donne toute la liberté du monde, c'est aussi parce qu'on se donne un cadre pour pouvoir l'exercer ?
2: En tout cas, c'est prendre en compte l'ensemble des déterminations qui sont dans l'espace et le temps où on est, je crois. C'est-à-dire que toute la liberté, en fonction du contexte, évidemment. Mais ceci dit, ça veut dire qu'il y a quand même, j'imagine, quelque chose de... Je dis toujours j'imagine parce qu'il y a des certitudes. je refuse ça, qui a toujours un rapport avec ce qui a eu lieu. C'est-à-dire que cette histoire de coprésence dans un même espace et un même temps, donc forcément nous rend poreux à ce qui a lieu, et qu'en fonction de ça, on suit la forme qu'on a imaginée, et puis on réagit aussi en fonction de ce qui a lieu. Donc la liberté, pour moi, elle s'exerce dans ce va-et-vient, en fait.
1: Mais ça peut arriver, par exemple, que quand il arrive, si c'est un lieu que tu ne connais pas et qu'on ne t'a pas très bien informé des lieux, parce que moi, j'aime bien savoir où je vais faire la performance. Normalement, j'aime bien sortir dehors, sortir de la salle, sortir des lieux, etc. Ça dépend des performances, non? Alors, je m'informe. Et parfois, quand tu arrives en situ, tu te trouves un espace qui est complètement difficile pour réaliser ce que tu avais à réaliser. Donc, tu peux faire plusieurs choses. Je suppose que pour toi, c'est exactement pareil. Ou bien tu transformes, tu dis non, je ne vais pas faire ça, je vais faire autre chose. Ou bien tu adaptes dans la façon des possibles ce que tu pensais faire au espace. Parce que pour moi, ça compte beaucoup l'espace. Hein.
2: C'est pour ça que je trouve que la performance est une forme particulièrement plastique. Oui. Parce qu'elle permet, enfin, on se permet, elle permet aussi cette adaptabilité au contexte, au lieu et à la difficulté,
1: absolument.
2: Enfin, à tous ces éléments-là.
1: Absolument, mais c'est pour ça que je dis, ça te permet toutes les libertés. Si tu décides de faire un paysage dans un tableau de 15 par 20, ça veut dire que tu ne peux pas aller ailleurs. Tu fais le tableau de 15 par 20. Mais une performance, le mien en tout cas,
0: oui.
1: Moi, je peux l'adapter comme je veux dans le moment, si la situation m'exige et me demande à moi-même, non. Ce que j'ai pensé, je ne peux pas le faire comme ça, bien, comme je vais faire les choses, alors je vais le transformer. Et j'ai fait des choses. Et ça m'est arrivé, une fois, d'ailleurs, à Madrid, des gens qui avaient vu, parce que la performance, les concepts, ça peut rester les mêmes. Hein. Mais ce qu'ils sentent, c'est la façon, l'extérieur, la forme, et seulement, mais le cœur, c'est le même. Et des gens, j'ai fait une performance, ils m'ont dit, ah, mais je t'avais vu cette performance et tu ne faisais pas ça, ni ça, ni ça. Mais parce que, certainement, dans la situation, j'ai décidé de changer parce que ça me convenait, parce que ce jour-là, j'avais mal à la tripe et je ne voulais pas faire ça, je voulais faire ça, etc., etc. Et je me permets absolument, et c'est pour ça que dans toutes les partitions, je mets toutes les variations sont possibles, compris celle-là. Celle-là, c'est la première que j'ai imaginée. Mais ça m'arrive parfois de faire plusieurs partitions sur le même concept parce que ça me permet de jouer avec ma tête.
0: Mais quand John Cage vous dit que l'accident fait partie de l'œuvre, ça fait que vous allez chercher à non. Ce qu'il y ait le plus d'accidents possible.
1: Ah non, pas du tout. Pas du tout. Pas du tout. Je ne sais pas toi, moi je cherche ni la participation du public,
0: oui.
1: Absolument pas, ni l'erreur, ni l'accident, pas du tout.
0: Oui.
1: Je suis très content quand je réalise une performance où j'ai fait exactement ce que j'avais pensé.
0: Oui.
1: Tu vois, sans aucun changement de rien, et ça c'est merveilleusement bien. Et ça j'aime bien.
4: D'abord, j'expliquais ce que je voulais faire. Et comme ça, vous savez exactement comment ça va se développer. Et si ça vous semble être du respect. En principe, ce que vous m'avez dit en depuis une année, et ça consiste en deux suivants. J'ai préparé une série de questions. Depuis trop d'années, toutes les choses qui m'interrogent, j'ai écrit une série de questions. J'ai fait ça pour moi, et un jour, j'ai pensé, je vais faire un performance avec ça, parce que peut-être, ces questions ont des soucis aux autres. Et comme ça, bon, j'y vais. Et je vais répondre pendant un minute, et ça, à cette question.
0: Il y a un certain nombre de vos performances qui parlent de la performance.
1: Oui, ça j'aime bien.
0: Ouais.
1: Oui, bien.
0: Parce, qu'est-ce que ça permet de dire ce qu'on fait en même temps qu'on fait ce qu'on dit?
1: Non, par exemple, dans ma vie professionnelle, de mon travail artistique, par exemple, il y a des éléments ou des sujets ou des thèmes qui se retrouve répété dans la performance, dans mon travail de plasticien, dans mes tests, tu vois. Alors, quand je décide en performance, j'aime bien jouer passant le temps dans la performance. Ça, c'est quelque chose qui me sente penser à ça. Tu vois, c'est, les autres, ils pensent à autre chose, moi, ça me dit dire le temps de la performance. Et comme c'est un élément que pour moi, c'est important dans mon travail et dans la performance, très, très important, alors j'ai fait des performances où la matière première, c'est le temps. Et tout le reste, c'est simplement des éléments le moins possible nécessaires pour que je puisse dire il faut penser au temps.
0: Ça, c'est teinté du rapport à Cage?
1: Je ne sais pas, mais je sais, justement l'autre jour dans son interview, j'ai dit ce que je vais te dire à toi, c'est que Cage, on me demandait des influences, patati patata, un des influences pour moi, grand, ça a été Cage, fondamentalement parce qu'il m'a appris à écouter le bruit de ce monde. Ça, c'est la première. A changé complètement l'idée que j'avais de la musique. Tu vois, comment entendre la musique, qu'est-ce que c'est la musique. Je ne sais pas très bien, mais en tout cas, c'est différent de ce qu'il y avait quand mon père nous amenait au concert. Tu vois, c'est que c'est complètement différent. Et ça, c'est la deuxième chose, c'est l'idée de la. Et que ça semble idiot, mais ça m'a fait vivre des expériences absolument incroyables. Je peux te raconter une, elle est un peu longue. J'ai dû faire un scanner, il y a beaucoup d'années. Et le scanner, c'était pas maintenant qu'on a fait scanner, c'était quelque chose, il fallait passer par un tunnel, j'étais un peu tétanisé à l'idée de faire cet scanner. Je suis allé et on m'a mis dans le truc. Et, bon, et avant de commencer, j'étais. Et il dit, on commence. Et tout à coup, j'ai entendu le bruit. Et je me suis rappelé des caisses. Et j'ai pensé absolument, je vais l'écouter comme si c'était de la musique. Quand Monsieur a dit, c'est fini, j'étais complètement à l'écoute. Tu vois? Et ça m'a aidé énormément dans la vie pour écouter la vie. Tu vois, pour percevoir, par exemple, des jouissances dans des éléments sonores que peut-être pour des autres sont emmerdants. Ou, je veux dire, le fait de te mettre consciemment à écouter, ça change complètement l'écoute.
0: C'est tu donc vois, et décider ça, que le temps est une forme.
1: Que c'est un univers de concepts que, sans avoir connu Cage, peut-être je n'aurais jamais arrivé.
0: Vous l'avez connu à quel moment exactement? Parce que je me suis demandé si c'était via Juan Hidalgo qui...
1: Non, je l'ai connu personnellement. Personnellement, c'est quoi, si je ne me trompe pas, c'est Tini Doucet. Il est avec Daniel Sarr, Tini Doucet avait organisé un dîner ou un déjeuner, je ne me rappelle pas si c'est elle, parce que Cage était très, très ami de Tini Doucet, ils jouaient à l'échec ensemble et tout ça. Et quand parfois il venait, il séjournait, c'est Tini Doucet. Donc il a fait un déjeuner avec Daniel Sarr, Juan Hidalgo était ici. Juste dans les...
0: Parce que Juan Hidalgo, il disait John Cage est mon père, Duchamp est mon grand-père.
1: Oui, mais ça, c'est lui qui le dit.
0: Oui,
1: c'est lui qui
0: le dit. Oui, j'ai bien compris. Mais du coup, je me suis demandé si vous aviez connu Cage
1: non,
0: par.
1: Non, je l'ai connu en 73 à New York, quand il nous a fait la tournée à 73 ou 72, je ne sais pas jamais.
0: Alors, parce que
1: il nous a fait la journée, il nous a fait une tournée à New York, en Amérique, dans un festival d'automne, que je ne me rappelle pas, on l'a connu, mais comment je l'ai connu?
0: Parce qu'il est venu en 72 à Pamplune.
1: Et voilà, c'est ça. Il est venu à Pamplune, et dans ce moment-là, je l'ai connu, et en plus, c'est drôle parce que je savais qu'il aimait les champignons et tout ça, et j'avais, il est mort déjà, un beau-frère qui cherchait tout le temps des champignons, il était pêcheur, il cherchait des très très écolos et tout ça. Ouais. Et on a parlé, il a parlé un jour avec Cage, et avant la fin du festival, Il est venu, mon beau-frère, avec un petit sac de champignons, champignons, je sais pas, il m'a dit, tu le donnes ça à Dion. Et je lui ai donné. Et il ne les connaissait pas. Il ne connaissait pas ces champignons. Et chaque fois qu'après, je vis à Kate, je l'ai vu plusieurs fois dans ma vie, il me demandait, est-ce que Miguel continue à chercher les champignons? Il n'avait pas oublié que ces champignons, il ne les connaissait pas.
0: Parce que quand il est venu à Pamplune...
1: Et il nous a dit, quand il est venu voir notre spectacle, notre concert phare, il a dit, après, texto, ça, les Américains doivent les connaître. Le texte, je t'ai dit, je vais vous faire une tournée. Nous, on a pensé que c'était... Et quelques mois après, on a commencé à recevoir Juan, parce que c'était l'intermédiaire, des lettres de Casey, de Art Services, qui nous ont fait le tour. Et c'est comme ça que je l'ai connu.
0: Parce que...
1: Plein, plus.
0: Et c'est là, à Pamplune.
1: J'ai dormi chez Merce Cunningham et John Cage, parce que quand on a été à New York, parce qu'ils s'étaient en voyage et nous laissaient l'appartement.
0: En 72, il dit, pour la performance qu'il fait à Pamplune, je vais tester la praticabilité du concept d'anarchie.
1: Anarchie, c'est parce qu'on parlait beaucoup d'anarchie.
0: Vous faites beaucoup l'analogie entre la création artistique et l'anarchie.
1: Et c'est pour ça qu'il m'a demandé les tests, qu'il m'a demandé, une fois il devait faire des conférences à une université américaine, et comme lui et moi on parlait d'anarchie, parce que c'était son sujet préféré, il connaissait pas mal de la mouvement anarchiste espagnol, tu vois, alors on parlait de ça, et quand il a préparé une série de conférences dans son université, New Zealand Université, je crois, je ne me rappelle pas, il m'a écrit un fax, parce qu'à l'époque il avait des fax, et que Esther, est-ce que tu peux m'écrire quelque chose sur l'anarchie et l'amphitheur, parce que je dois faire ces conférences, patati patata. Et je l'ai répondu, et il a utilisé ce texte pour faire une partie de cette conférence qu'il a fait, et il m'avait envoyé la publication que j'ai perdue quelque part, mais un jour on apparaîtra. Voilà. Parce que, et pour lui, je veux dire, la pensée libertaire, je veux dire, la liberté commence pour toi-même, et après la liberté des autres, mais d'abord, il faut que tu sois libre. Parce que sinon, tu ne peux pas même percevoir la liberté des autres, ou les droits des autres, la liberté.
0: Mais dans ces années-là, Cage, quand il fait une conférence, il continue à penser ce qu'il fait comme son art de compositeur. Alors que vous, quand vous faites une performance, vous faites une partition, mais vous ne vous pensez pas compositrice.
1: Non, pas du tout. Pas du tout. Je connais rien à la musique, sauf...
0: Peut-être que lui non plus.
1: je veux dire, parce que j'écoutais la musique depuis que j'étais gosse. Je veux dire, toute ma vie. Mais après, j'ai vécu avec un compositeur longtemps. Et la musique fait partie de ma vie depuis toujours. Je veux dire, comme pour beaucoup de gens, un musique ou une autre, tous. Donc, pour moi, absolument, et chaque fois, je le dis dans les interviews, non, je ne suis pas compositrice, je connais exactement rien à la musique. Je veux dire.
0: Sauf que, entre Tom Johnson, avec qui vous avez partagé votre vie, et vos performances, il y a des ponts qui sont là. On disait tout à l'heure que vous aimez bien parler de la performance dans vos performances. Il y a parfois des systèmes qui se mettent en place. Et ça, c'est un point commun avec les musiques de Tom Johnson.
1: Mais c'est la faute à personne.
0: C'est comme ça.
1: C'est comme ça. Bien sûr. Je vais te dire une chose. Parce que, comme j'ai travaillé avec les nombres, et j'ai commencé à travailler avec les nombres. Bon, j'ai connu à Tone à New York, à 72, mais comme ça, dans les studios de Merce, où nous, on a fait la performance. Il était là comme spectateur. Voilà. Ça s'arrête là. Mais quand j'ai commencé à travailler avec les nombres premiers, avant que Tone s'installe, avant que je trouve Tone à Paris, parce que j'ai retrouvé Tone à Paris.
0: Il est venu en 83, c'est ça?
1: Je ne sais pas quand il s'est venu, mais je vivais à Paris déjà. Et Jarodic, tu te rappelles de Jarodic, un compositeur qui est mort déjà? Oui. Bon, il faisait un dîner, il m'a invité parce qu'il habitait dans mon quartier, on se connaissait, et il avait Tone Johnson là.
0: Ouais.
1: Et c'est pour ça que je l'ai retrouvé, qu'il était déjà installé à Paris. Mais j'ai travaillé avec les nombres avant. Parce que comme on connaît avec les...
0: Mais lui, il travaillait déjà avec les nombres.
1: On n'a jamais collaboré que On n'a jamais collaboré parce que je ne voulais pas.
0: D'accord.
1: On a fait des choses parce qu'on nous a invités au même festival. Mais jamais, jamais, on a travaillé ensemble. Sauf, je veux dire, par exemple, un jour, pour les titres des pièces que je lui ai données, parfois, que je ne dis pas lesquelles, et quand elle a fait la musique pour 88, que c'est pour les 88...
0: Touche du piano.
1: Touche de clavier. Et parce que c'était à 88, l'année.
0: Ouais.
1: Et comme il savait que j'étais... Bon, il savait, il me voyait travailler avec le nombre premier. Il a fait une pièce qui s'appelle La Crypte de la Tostène, que tu étudiais hier, et toi aussi, et moi aussi, pour trouver le nombre premier. Et il a fait cette pièce. Et chaque fois que les gens entendaient cette pièce, c'était moi qui copiais tout. Évidemment, comme j'avais entendu la pièce, je travaillais avec... C'est chiant, cette histoire de ces misogynies, vraiment dans les gènes. C'est-à-dire, c'est biologique.
0: Et alors, c'est aussi Tom qui vous a copié sur les questions, parce qu'il utilise les questions,
1: non,
0: Tom.
1: Non, non, non. Et la musique en question, c'est une œuvre de Tom que j'adore.
0: Ouais.
1: Je crois que c'est un chef d'œuvre.
0: Et c'était avant que vous fassiez vos propres questions ?
1: Je ne faisais pas de propositions avant, ça a été bien après.
0: D'accord.
1: Et bien, absolument. Et pour des autres raisons, simplement, parce que je me pose depuis que je suis enfant dans la maison. On me dit, c'est que cette niña, mi hermana, ils sont tout le temps en train de poser des questions. On dit,

0: quoi toutes les réponses disponibles.
1: Et oui, et du coup, il n'y a pas de questions, il n'y a pas de réponses. Il y a toutes les questions et toutes les réponses, toujours.
2: Oui.
1: Dans chaque performance,
2: Oui.
1: ça se met en place de cette façon-là. Toutes les questions ou toutes les réponses dans la, Non?
2: Oui, je me pose des questions toute ma vie, partout. Tout, les choses les plus stupides, non? Je veux dire, qu'est-ce que je vais dîner aujourd'hui? De la même façon que je me pose des questions comme ça, je me pose des autres questions toute ma vie. Et je veux dire, les gens ils disent dans la question, il a aussi compris la réponse, je ne suis pas sûr, je ne crois pas trop ça.
0: Oui.
2: Tu vois, que la question amène. La question amène que tu vas chercher la réponse. Ça, c'est sûr. Quand tu te poses une question, je veux dire. Ça veut dire que ça t'inquiète, tu veux savoir en réponse. Ça, c'est vrai. Dans ce sens, bien sûr, il est compris dans la question, mais seulement dans ce petit sens, hein. Mais pour moi, me poser des questions, je me pose beaucoup de questions toute ma vie. Et si, je vais te dire une chose. Si je fais de l'art, pour moi, faire ce que je fais, c'est pour savoir. Je veux dire, c'est pour trouver des réponses à des choses que je pense que ça m'inquiète, ou que ça m'interroge, ou que, je veux dire. Pour moi, l'art, c'est une voie de connaissance. J'ai appris beaucoup en faisant de l'art parce que je ne sais pratiquement rien faire. Vraiment, je suis autodidacte, des points de vue artistiques, des autres non. Mais des points de vue artistiques, je suis autodidacte, sauf ce que j'ai étudié dans le bac, dans une école de nonnes, je veux dire, et qu'il avait ce qu'on appelle à l'époque le dessin linéal. Et c'était le dessin des architectes. Mais nous, on l'avait comme signature, comme matière. Et j'adorais ça. Et ça, de là, que vient toutes mes structures géométriques, tous mes spatiales, et tout ça, c'est un souvenir de l'enfance.
1: Est-ce qu'on peut dire de manière, je ne sais pas si c'est général, mais par rapport à ton travail, ou peut-être au travail de chaque artiste, que ce sont que une démarche est une question. Enfin, ta démarche tout au long de ta vie, c'est une question adressée au
2: Oui,
1: monde.
2: oui, oui, oui, oui.
1: Sous la forme de plein de
2: Absolument,
1: questions différentes, quoi.
2: absolument, absolument. Je veux dire, je me pose la question avant quand j'ai une idée, je commence à me poser des questions. Et après, je me pose beaucoup de questions comme toi, je suppose, Frédéric, à l'heure de réaliser. Je veux dire, pourquoi ça, pourquoi pas ça, pourquoi. Je veux dire que de la vie, vraiment, ça semble un truc complètement idiot et lieu commun, mais pour moi, c'est un continuel questionnement. Continuellement, continuellement, je doute de tout. Je vais dans le doute total. D'abord, déjà, je veux dire, sur mon travail même, mais comme je sais que, je veux dire, je sais qu'est-ce qui est intéressant dans mon travail, mais pour moi, je ne sais pas qu'est-ce que ça sera intéressant pour les autres. Quand ils me demandaient, beaucoup de gens, est-ce que tu penses à les spectateurs? Non, je ne pense pas aux spectateurs. J'ai fait une proposition, il est libre, je suis libre, on vit un moment ensemble, on va voir comment ça se passe. Tu vois, ça se passera. De toute façon, pour moi, toujours bien, même si ça se passe mal.
1: Oui, ceci dit, les formes, elles sont suffisamment ouvertes, ou enfin, ce sont des formes ouvertes.
2: Oui.
1: Donc, ça veut dire que le spectateur, il a sa
2: oui.
1: place,
2: Oui.
1: même si tu n'y penses pas.
2: Oui. Oui, les spectateurs. Moi, je me donne la liberté. Mais je suppose qu'ils se la donnent aussi. Je veux dire, la liberté, et cette liberté, tu mets très limite. Je veux dire, bien sûr, je me mets certaines limites que je ne vais pas dépasser d'aucune façon. Au moins que quelqu'un le provoque, qu'il soit inévitable, mais sinon, il y a des limites que je m'impose à moi-même. Mais ça ne veut pas dire que les autres vont se l'imposer.
3: Mais ça fait que, Frédéric, quand vous interrogez Esther, alors y a des choses sur lesquelles il n'y a pas forcément de réponse, parce que en gros, c'est comme ça. Par exemple, la question de la nudité, puisque Esther, de fait, se met nue dans un certain nombre de performances, il y a presque rien à dire là-dessus, ça vous est indifférent.
2: Partout.
3: Et ça vous est indifférent de discourir sur ce sujet-là.
2: Oui, okay.
3: Donc elle vous dit qu'elle s'en fout, et vous dites que c'est militant.
1: Bah oui, parce que je pense que c'est militant, même de s'en foutre, en fait.
2: Oui, non, mais bien sûr, il avait raison, on a tous les deux raisons. Écoute, je
3: Oui.
2: suis née dans une famille avec 9 enfants, tu t'imagines?
3: Ça veut dire qu'on s'habille pas quand on est neuf?
2: Ça veut dire qu'il y a des frères et des sœurs. Ça veut dire que tu vas prendre ton bain et tu sors et tu vas à la salle de bain et tu as oublié tes vêtements dans la chambre. Ça veut dire que tu traverses

0: un énorme couloir à poil. Et que ton frère, il te croit, c'est ton frère l'une qui dit « Mais ma fille, que tu es, mais papa !» Alors, si tu veux dire, voilà. Alors, l'histoire de la nudité, c'est rond. Tu vois,
1: malgré, oui, mais de là à ce qu'elle revienne en performance.
0: Mais éducation catholique et tout ça, non. Mais, la performance, pourquoi qui a mis à poil pendant, depuis Altamira et même peut-être avant, jusqu'à aujourd'hui? Les sexistes ont mis à poil la femme. Notre corps ne nous appartenait pas. Il appartenait à une série de préjugés, de sociétés, de normes, de dogmes, de croyances, etc. Et un jour, les femmes, ils sont dit « Ah merde, mais si notre corps, c'est à nous. » Et on fait ce qu'il veut. Et dans ce sens, Frédéric, il a raison, devait dire « Je me suis mis à poil dans cette performance intime et personnelle d'une façon militante. » Pour dire, voilà, mon corps ne correspond pas aux normes esthétiques, etc., etc., que la société admirera et dira, c'est bien, mais j'ai le droit de l'utiliser pour véhiculer tout ce que je pense qu'il faut dire. Et voilà, et c'est pour ça que Frédéric dit, et c'est en lecture, que c'est la base, c'est ça. C'est-à-dire, c'est un corps complètement ordinaire, mais et moi, comme beaucoup de femmes à l'époque, et beaucoup de femmes, ils ont décidé que son corps les appartenait et qu'ils les employaient comme elles voulaient. Naturellement, ça nous supposait qu'on était narcissiste, allumeuse, provocatrice, da-da-da-da-da-da-da-da-da. Mais ça nous est complètement égal. C'est-à-dire, on s'en fiche carrément de ce qu'ils pensent. Tant ils nous mettaient violés dans les tableaux et pas et tout. Et à poil, bien sûr, c'était très bien. Parce que c'était quelqu'un d'autre qui te mettait à poil. Mais que la femme décide pour elle-même se mettre à poil, ça c'est intolérable. Tu comprends? Voilà, oui. C'est ça.
2: Mais là où je trouve ça très fort, c'est que tu ne le revendiques pas. C'est comme ça, c'est un fait. Non. C'est comme s'il y a comme un chou-fleur
0: moi,
2: là, voilà, comme un marteau.
0: Pour moi, c'est absolument pas simple. Une autre chose, tu as raison, j'y avais pensé toujours quand j'ai commencé l'autoportrait dans les temps et quand j'ai fait intime et personnel, j'ai pensé un jour, parce que l'idée c'était de montrer les temps qui passent dans l'intime et personnel, dans l'autoportrait dans les temps, et j'ai dit un jour quand je serai vieille, je ferai cette performance absolument vieille pour démontrer les temps qui passent, mais sans aucune idée de féminisme ni rien seulement pour représenter les temps, parce qu'uniquement on peut les percevoir pour les traces qu'elles te laissent, dans les corps surtout. Donc, et quand j'ai fait cette performance, cette vidéo, et je l'ai passée ensemble, celle de 74-75, et l'autre, déjà il y avait plus de 70 ans, les gens... Les commentaires, par exemple, c'était « Quand j'étais jeune, cette vidéo, ça passait merveilleusement, la vidéo. » Mais dès qu'il y avait 74 ans, je ne sais pas combien, alors là, je vais dire la honte. Je dis qu'il a donné un contenu de dire « Ah, mais très bien, quand on me dit « Mais c'est un œuvre féministe », je vais dire « Je ne l'ai pas pensé comme un œuvre féministe, je l'ai pensé pour voir les pages du temps de tout le monde, c'est pas ni sur mon corps, mais c'est mon corps parce que c'était plus facile que demander à quelqu'un de le faire, etc. etc. » Je vais dire « Mais je suis ravie, parce que ça c'est que, très bien, c'est que quand tu fais une œuvre, plasticien, performance, texte, poésie, ce que tu veux, il y a eu tellement de différentes interprétations. Et moi, je trouve que ça, c'est très positif, ça enrichit l'œuvre. Moi, j'avais fait ça. Comme je suis féministe, je suppose que tout ce que j'ai fait, des temps, je suis féministe, je ne me lève pas disant, ah, je vais faire aujourd'hui une œuvre féministe. Jamais. Mais quand il y a quelque chose qui m'intéresse par rapport à ça, je le fais. Mais là, c'était l'idée du temps. Alors, maintenant, je la revendique aussi comme vieille. Le droit de montrer mon corps, et bien, tu peux imaginer, maintenant que j'ai 88 ans, la prochaine fois, si un jour je le fais encore, ça va être vraiment... ça va être, je ne sais pas quoi, ils vont m'amener en prison, ils vont attendre à la morale, tout ça et tout ça.
2: Mais ça, je trouve ça de toute façon assez paradoxal, parce que... Enfin non, c'est tout à fait... tellement présent partout dans toutes les sociétés occidentales, en tout cas, ce rapport à au corps jeune et essentiellement jeune quand il est présenté, quand il est montré. Mais il y a une beauté, enfin, je ne sais pas si ce terme est. Oui, il est là, il est présent et il est juste. Il y a une beauté du corps vieux.
0: Oui,
2: du
0: mais corps, même s'il n'y a pas de beauté.
2: Non, mais ce n'est pas la beauté, c'est la beauté de quelque chose qui présente d'autres signes. C'est comme un tronc d'arbre, c'est beau, il y a plein de. Voilà, un corps qui se transforme.
0: Oui.
2: Voilà, s'il y a quelque chose de
0: mais,
2: beau
0: tu,
2: aussi.
0: Mais tu vois bien comment l'idée de beauté sens avec la culture.
2: Par ailleurs.
0: C'est-à-dire, déjà, toutes les cultures, ils sont son idée de beauté. Hein, que pour nous, on a une idée de beauté, je veux dire, la grecque encore, presque. Il a beaucoup en train de changer. Il a changé énormément. Mais je pense que c'est un concept comme un autre. On peut le changer comme on veut, même les temps, comme tu dis, les corps. À fur et à mesure que dans les places et dans beaucoup de trucs, les gens âgés comme moi, à poil, je veux dire, sera quelque chose qu'on ne lira pas comme on les a avant. C'est vieux, on ne se rendra même pas compte.
2: Évidemment.
0: Voilà.
3: C'est ça. Il y a une performance qui s'appelle Performance Art Theory and Practice.
0: Hiperperformaia, megaperformaia, microperformaia, miniperformaia, semiperformaia, technoperformaia, videoperformaia, audioperformaia.
3: Vous avez listé plein de types de performances pour pouvoir les faire, mais alors cette fois à titre citation, en faisant une espèce de condensé de toutes les manières dont on peut faire
0: c'est
3: performance.
0: C'est la performance que j'ai fait, où je raconte l'idée de la performance.
3: Oui.
0: C'est-à-dire l'idée, elle pour rapport au temps, pour rapport au sujet, et que je l'ai fait avec un test. Expressionniste performance. Okay, avec un texte écrit pour moi, et je le faisais, et les gens l'écoutaient. Et un jour, je devais le faire, je ne sais pas où, que je ne parlais pas la langue, c'est quoi que je me rappelle pas le pays.
2: C'était au Japon, je crois, non?
0: Au Japon, peut-être, je ne me rappelle pas. Et j'ai décidé de la faire. Les mêmes textes, exactement les mêmes, en les prononçant, mais sans, en vocalisant, mais sans que personne n'entende, et en disant uniquement pour la performance, contre la performance. C'est-à-dire, quand j'ai employé le mot performance, je la disais, mais autrement, je ne la disais pas.
3: D'accord.
0: Okay?
3: D'accord.
0: Pourquoi ? Ça m'a fait, quand j'ai pensé, c'est une solution, parce que j'aime beaucoup, beaucoup cette performance, et j'ai beaucoup de versions différentes. Et j'ai dit, ah, mais c'est une bonne idée. Et tu vois, ça a donné un sens différent à cette performance. Parce que d'être vraiment en conférence un peu ironique sur qu'est-ce que c'est la performance, etc., etc., quand j'ai la lycée tout entière. Et, bon, dans cette performance, j'illustre ce que j'ai dit avec les actions aussi, hein, parce que les gens voient, par exemple, une action qui correspond à cette définition que j'ai bien
3: donnée. Par exemple, destruction performance, et là, marteau contre une.
0: Destruction performance que j'ai vu plus d'une et plus de deux dans ma vie. Moi, je ne l'ai jamais fait, mais je l'ai vu. J'ai fait détruire quelque chose. Bah, mais dans ces moments-là, quand au Japon, je ne me rappelle plus, j'ai décidé de le faire comme ça. Et j'ai dit, ah, c'est merveilleux. Je vais laisser le temps que les gens réfléchissent à la question. C'est-à-dire à ce que je suis en train de dire. C'est pour ça que je dis à la performance. Mais il doit imaginer qu'est-ce qu'il avait avant, qu'est-ce qu'il avait après. Et quand je parle de définition de performance, il doit inventer ça, s'il veut, tout ça. Et ça me chante. J'adore faire cette performance comme ça. Et j'ai fait différentes variations, voilà, pour l'adapter en situation, tout en gardant absolument que c'est l'histoire de la performance. Et c'est une version que j'adore, mais que... Pour moi, c'est très difficile, chaque fois c'est plus difficile, c'est quand j'invente la langue. C'est-à-dire, c'est seulement, j'invente la langue, et ça c'est vraiment, c'est comme si c'était à la tête divisée en deux. D'un côté, je suis en train de penser, parce que c'est un vrai c'est le texte, c'est absolument un texte cohérent et tout, tout, tout. Et à la fois, tu dois déformer les mots pour inventer in situ une langue, que c'est chaque fois différent. Et ça, par exemple, ça me donne beaucoup d'efforts. Et maintenant, je me demande si je serais capable encore de le faire comme je vais le faire.
3: Il y a quand même la question des choses qu'on fait pour soi quand on fait de la performance, qu'importe si elles ont du sens pour le public. Par exemple, dans Las Cosas, Frédéric vous fait parler de cette performance et vous dites que vous faites le signe de l'infini quand vous marchez pour aller d'une chaise à l'autre, et vous dites à Frédéric, c'est pas pour rien, et c'est pour rien en réalité. Parce qu'un jour, j'étais en train de le faire, et je pensais en même temps, oui, c'est bien de faire le symbole de l'infini dans cette performance, ça j'aime bien, des choses comme ça, qui sont seulement pour moi. Donc en fait, c'est une manière de, tout en déambulant dans l'espace, et donc en adressant votre mouvement au public, de quand même rester à l'intérieur de vous-même.
0: Bien sûr, mais dans la présence, comme je dis, je suis en simismada, je suis en moi-même.
3: C'est ça.
0: Et par exemple, l'idée d'infini, que c'est pour ça que j'ai travaillé aussi l'idée de pi, parce que ça m'a venu à travers les nombres premiers, qui sont finis, qui sont infinis, patati patata, et l'idée d'infini de l'univers, qu'est-ce que ça et tout ça, ce sont des choses que je pense, j'ai lu beaucoup sur choses pour apprendre, pour savoir où je vive, mais... Là, c'est absolument ça. Hein. Je veux dire, je suis dans le présent et je suis divisé.
2: Mais si on revient à la question de l'énergie, l'énergie qu'on met ou qu'on place à faire la performance, à l'incarner, donc ça rejoint l'ensimismada ou pas, si c'est plus ou moins raté, mais il y a aussi cette énergie de la présence avec le public, la présence du public et cette matière-là qui est très spécifique, qui est celle de l'attention. Tu sais, quand tu performes, tu sens l'attention du public ou sa dispersion. Ça, c'est quelque chose de très étonnant, ce jeu-là.
0: Oui. Je le sens très bien. Je veux dire, au fond, c'est rien de péjoratif. Hein. Au fond, je m'en fiche de la relation du public. Hein. Je veux dire, je suis prête. Parce que la performance pour moi c'est comme une aventure, je ne sais jamais comment ça va se passer, je sais très bien ce que je vais faire, mais je ne sais pas comment ça va se faire, qu'est-ce que ça va se passer, etc. Et il y a cette tension, mais il y a un moment, et tu as raison, et il y a souvent, et c'est là que je sens que les choses sont comme Dieu voulait, que peut-être c'est d'une autre façon, et c'est bien aussi, mais comme je voulais, quand je sens cette tension, qui est le public, et on est vraiment comme si on est. Les pulsations sont au même rythme, tu vois? Pan, pan, pan. Et je me rends compte, par exemple, c'est yo la façon, quand j'ai fini, la réaction, si c'est immédiat, il y a parfois, je veux dire, quand tu es vraiment dans la tension, que quand tu finis, le public reste comme ça. Désarçonné, je ne sais pas, comme quelque chose. Après, il commence à applaudir. Okay. Mais, par exemple, ça, cette tension, moi, c'est... Mais quand j'ai senti ça, j'ai dit, c'est ça que je voulais. Tu vois? Mais ça aurait été d'une autre façon, ça aurait été c'est bien aussi. Mais
3: ça pose la question de subir cette énergie, et de subir l'énergie, pas seulement de l'impulser, parce que c'est quelque chose qui ressort de vos entretiens, où on part de la performance comme se donner toute la liberté du monde, et puis vous étiez surpris à un moment donné, Frédéric, que Esther vous parle beaucoup de sa vie, de ce qu'elle a vécu, de ce qui a été déjà, quoi,
0: oui,
3: dans l'enfance notamment.
0: Oui, mais par exemple, une fois, je devais faire... On a une interview pour un test doctoral de quelqu'un et il m'a dit, écoute, elle m'a fait beaucoup, elle est venue 3 jours, beaucoup de questions, mais tu parles beaucoup de ton enfance et dans mon travail, si je voudrais, je peux trouver pourquoi j'ai fait ça et c'est en réalité, j'avais jamais pensé à ça, jusqu'à qu'elle m'a dit ça, tu vois.
3: Ah oui, c'est la doctorante madrilène qui vous a révélé le...
0: Et j'ai dit, mais c'est vrai. Et une fois, après, j'ai donné une conférence parce que le sujet, c'était ça. Est-ce que l'artiste, elle peut oublier son passé, son enfance? C'est pas une question comme ça. J'ai fait une conférence à Madrid sur ce sujet et je me rends compte que dans ma vie, par exemple, il y en a les chaises. Il y a plein de quantités de chaises.
3: Il y a beaucoup de chaises, oui.
0: Et parce que chez moi, il y avait un montant de chaises. Et par exemple, à l'heure de manger, dans la salle à manger, il fallait... O sea, il y avait la salle à manger avec des chaises, mais comme on était 9 enfants, plus papa, plus maman, plus... Hein, il fallait amener des chaises, des chambres à coucher. Parce qu'à l'époque, les maisons étaient grandes, pas comme maintenant. Ouais. Et on amenait les chaises à la salle à manger pour s'asseoir, pour manger. Et après, mes frères, comme il avait un couloir très grand à la maison... faisait jouer au train en faisant, bon, mettant les chaises par terre, tu vois, et il jouait comme ça. Et quand il voulait passer, il fallait dire arrête ça, qu'il doit passer pour le. Tu veux dire. Et après, bon, de toute façon, j'adore les chaises parce que pour ces côtés anthropomorphes. Hein,
3: et le chemin se fait en marchant, ça c'est aussi
0: venu de l'enfance. Oui, ça c'est Antonio Machado.
3: Ah oui.
0: Ça c'est le chemin se fait en marchant. Un poète Antonio Machado.
3: Sauf que vous l'avez littéralisé quand même.
0: Que j'ai étudié, malgré qu'il était un républicain et qu'il est mort à l'exil en France, mais on étudiait quand même la poésie dans les bacs.
3: Ouais.
0: Et j'ai étudié la poésie d'Antonio Machado, que j'aime toujours beaucoup. Et c'est là, Caminante no hay camino, ça fait camino al andar. Voilà, ça veut dire les semaines, c'est toi qui le fais, sinon il n'y a pas de semaines. Et ça semble idiot, mais la poésie, j'ai dit le poète. Mais dans ces cas, la poésie à moi, ça m'a. Cette phrase, si tu ne fais pas les semaines, il n'y a pas de semaines, ça m'a aidé énormément dans des moments très difficiles de ma vie, que j'ai envie de laisser tout plaquer, arrêter, ouais. Tout. Dire, non, ça, il faut marcher.
2: Mais moi, je trouve que ton rapport à la biographie et à la. Au quotidien, de la manière dont le quotidien t'inspire, connecte aux formes que tu crées, c'est très lié à une volonté de simplicité.
0: Oui,
2: il y a des concepts très forts qui sont présents, évidemment, mais la simplicité est une chose à laquelle tu tiens presque avant toute chose, en fait.
0: Oui.
2: Que ça soit accessible, que ça se travaille à partir de choses très simples, qui paraissent être simples. Oui. Mais c'est qu'à partir de cette simplicité-là, ça peut déployer en fait un sens assez infini.
0: Oui, par exemple, je suis ravie que tu dises ça, parce que c'est exactement ce que je veux. Je dis toujours, si avec un geste, ça suffit, je ne ferai pas d'eau. Je ne ornerai pas, au moins que ça soit un élément imprescindible de la performance, que je fasse des ornements. Sinon, je n'ajoute rien, absolument. Absolument rien qui ne s'est pas fondé. Je dis toujours, mais si mes performances sont comme un squelette, c'est-à-dire c'est un squelette, il a les os, mais après les gens, il doit remplir, il doit mettre la chair à cette. Et beaucoup de mon travail plasticien aussi, tu vois. Et je suis ravie que tu le perçois comme ça, parce que c'est exactement ça. C'est-à-dire, je passe, quand je pense une performance, je passe la vie à l'imiter. Ça, ce n'est pas nécessaire, ça non plus. Je veux dire, tu vois, et j'aime l'art povera dans ce sens vraiment de pas ajouter quoi que ce soit qui peut, et après, comme tu dis aussi, utiliser des choses de la vie de tous les jours. C'est-à-dire des choses que dans la vie de tous les jours, tu les utilises et tu ne penses même pas à eux. Par exemple, dans les choses que tu as citées, d'emploi des choses complètement ordinaires. Je ne cherche pas du tout à mettre des choses super sophistiquées, très jolies, pour que les gens s'ennuient mortellement, que je trouve très bien qu'ils s'ennuient, je rencontre, mais qu'ils disent, ah bon, c'est ennuyé, mais tu as vu quel joli pot de fleurs il en avait, ou quel joli, je ne sais pas quoi, il mettait sur la tête, tu vois, moi, tout ça, si je peux l'éliminer, je l'élimine. Tellement il est en exception, que j'ai trouvé un jour dans la rue, des gens qui vendent des choses dans la rue, un miroir merveilleux, et je venais de casser en faisant la performance, comme ça, le miroir que je mettais. Et j'ai trouvé ça génial. Et c'est vraiment un modèle que vous n'avez jamais vu dans votre vie, bizarre, que je l'aime tellement que je le garde pour faire la chose. Voilà.
3: Pour finir, il y a une phrase de Satie que vous citez régulièrement. Je n'ai pas compris pourquoi elle était si importante, que c'est plus facile de
0: d'abord,
3: faire pleurer que de
0: que
3: faire rire.
0: D'abord parce que j'aimais Satie, la musique de
3: Satie. Il a dit plein d'autres choses hein, quand même.
0: Après, c'est aussi Kate. je veux dire, la première fois, j'ai vu, toi tu as fait, c'est toi qui as organisé une heure, comment ça s'appelle, Vexation.
3: Oui.
0: Vexation à l'Arc, ou c'était où
3: à Rouen, à l'Opéra de Rouen, j'ai fait ça.
0: Ouais. Ben, je sais, bon... Et je savais l'histoire de Satie parce que c'est Cage, le premier qu'il a fait, le premier qu'il a joué à, oui, à New York.
3: En 63, hein, oui.
0: Voilà. Et comme Cage parlait beaucoup de Satie, étant, bon, j'aimais Satie avant de connaître Cage. J'ai ce côté de la musique et tout. Après, grâce à Ornella Volta, que j'ai connu, qu'en plus je l'aimais énormément, Ornella, et que c'est elle qui, vraiment, entre Cage et Ornella, elle m'a fait cadeau des premières versions de Satie. Malheureusement, elle est morte avant de finir le truc. Mais j'ai appris beaucoup, beaucoup, beaucoup avec Ornella, apprécier les personnalités de Satie, qu'est-ce que c'était Satie à l'époque, c'est ça. Et après, bon, Cage et Ornella, et après Tone. Après, bon, Tone, j'ai commencé à vivre avec Tone à 83. Deux ou 80, non, avant, je ne me rappelle plus, bon, ça fait France, rien. Pense, mais Tone jouait tous les, ouais, aimait beaucoup de Satie, elle jouait tous les jours Satie au piano, et voilà, je veux dire, c'est pour ça que c'est pas, ça fait partie de ta vie.
3: Oui, mais cette phrase.
0: De tous les jours.
3: Que c'est plus facile de faire pleurer que de faire rire.
0: Pourquoi c'est si important? Quand il disait ça, ouais, j'adore cette phrase, c'est plus facile de faire pleurer que de faire rire. De dire, je trouve que ça, c'est une phrase que la trouve dans le livre d'Ornella. Ouais. Je l'ai pris de là, que je le cite toujours. Quand il me dit, en parlant de mes performances, que parfois les gens rient, si je vais provoquer les rires et tout ça, je m'en rebalance, absolument. Mais dans la vie de tous les jours, je dis beaucoup de conneries aussi. Et je veux dire, dans la vie quotidienne, et je ne sais pas pourquoi je vais me castrer et éliminer dans mon travail artistique. Mais je n'essaie jamais, jamais de faire rire les gens. Mais je suis ravi parce que c'est le problème de Satie. Justement, Satie, comme il avait des sens de l'humour, personne, sauf les initiés, il ne le prenait pas au sérieux. Et quand je suis venu en France, Satie, à France Q, à France Trou, les employés de la musique de Satie comme syntonie de programme. Mais jamais il avait joué la musique de Satie pour vraiment l'écouter, hein. C'est maintenant un peu plus. Maintenant, ça s'est passé. Il y a une époque où il avait plus souvent, maintenant, c'est moins. Bon, j'ai moins de temps aussi pour écouter de la radio. Mais j'ai dit que Satie, en France, c'était un rigolo, quelque part, tu vois. Mais pour moi, c'est grâce à Ornella et grâce à Kels, évidemment, et Tom, qui aimait beaucoup Satie, qui le jouait mal, mais il le jouait. Oui. Le Schumann, il n'était pas pianiste, il adorait jouer le piano, mais il savait qu'il n'était pas pianiste. Moi aussi, d'ailleurs.
3: Merci.
0: Et
3: merci.
0: Avec rien.
2: Merci, Esther.

0: 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Ce 6e sens qui apparaît, c'est simplement l'envie de vivre.
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Un jour, j'ai acheté une maison sur Mars. Entre Mars et ma maison, il y avait la Lune. Si bien que je n'ai jamais vu Mars. Bienvenue pour une nouvelle émission lunaire. Bienvenue dans Escale Nocturne.

Et si nous parlions sœur ? Diego Maradona disait « Arriver dans la surface sans marquer de but, c'est comme danser avec sa sœur ». Un proverbe russe disait « Qui a une jolie sœur a aussi beaucoup d'amis ». Samuel Butler a dit « Deux valent mieux qu'une ». Celui qui a écrit ça ne connaissait pas mes sœurs. Et pour finir avec Jean de La Fontaine, « Les vertus devraient être sœurs, ainsi que les vices, son frère ». Le morceau qui suit est le morceau de la sœur. « Losing You », le morceau de Solange Knowles, sœur de Beyoncé Knowles. C'est frais et léger, moins écrasant et moins martial que la plupart des tubes de son dinosaure de sœur. Bref, trêve de fraternité, c'est le morceau tout de suite de « Choisissez votre sœur », puisqu'au final, on est tous et toutes la sœur de quelqu'un.

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Mais on laisse son arme à l'extérieur. Des gangs de LA au rap de discothèque, financés par le producteur de Frank Ocean, c'est tout de suite Vince Staples, The Shining.

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1: On avance vers le passé, on retourne dans un futur lointain, on remue les vieilles soupes et on chausse ses plus belles gamelles. C'est tout de suite, non pas un ni deux, mais trois morceaux, doux mais fumants, lumineux mais tamisés, de futurs déjà classiques, du siècle dernier ou d'ailleurs. Bref, trêve de mondanité, dans ce doux monde, plein de tendresse, ou d'ailleurs.

51 ans, c'est l'âge précis de la chanteuse PJ Harvey. Née en octobre 1969, en octobre sont nés les meilleurs. PJ Harvey commence sa carrière en 1988. Elle sort son premier album Dry en 1992 et est encensé par Kurt Cobain lui-même, qui inclura Dry dans la liste de ses 50 albums préférés de tous les temps. En même temps, il est important de noter que Kurt Cobain avait cette fâcheuse tendance à être fan de tous les groupes qui ont officié entre 1990 et 1993. Mais revenons à nos héros, PJ Harvey donc. En même temps, que dire de plus? Puisque parler c'est bien, écouter c'est mieux.

Et la lune pointe le bout de son nez. Il est bientôt le temps de l'oreiller, de la marmotte, de l'ours en peluche, de la petite souris. Il est temps de ralentir la cadence. Je vous souhaite une bonne nuit, un bonnet de nuit, une belle vie et pourquoi pas un beau lit. Je vous dis à plus peut-être, à moins pour sûr, de joyeux doux rêves ou de beaux cauchemars. Et comme jamais 33-104, jeu de mots, jeu de vilo, je vous dis à la semaine prochaine bien sûr.

fait trop chaud là-bas. Marc, ici il fait un peu froid. Mais ça, aucun radiateur au monde n'y peut rien. Il fait froid dans nos têtes. C'est pas Tokyo, Londres, New York ou Amsterdam, non. Non, c'est Paris.

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